0: Évangile selon Luc, chapitre 13. En ce même temps, quelques personnes qui se trouvaient là racontaient à Jésus ce qui était arrivé à des Galiléens dont Pilate avait mêlé le sang avec celui de leur sacrifice. Il leur répondit, « Croyez-vous que ces Galiléens fussent de plus grands pécheurs que tous les autres Galiléens parce qu'ils ont souffert de la sorte ? Non, je vous dis. Mais si vous ne vous repentez, vous périrez tous également. Ou bien ces 18 personnes sur qui est tombée la tour de Siloé et qu'elle a tué, croyez-vous qu'elles fussent plus coupables que tous les autres habitants de Jérusalem ? Non, je vous le dis. Mais si vous ne vous repentez, vous périrez tous également. » Il dit aussi cette parabole. Un homme avait un figuier planté dans sa vigne. Il vint pour y chercher du fruit, et il n'en trouva point. Alors il dit au vigneron, « Voilà 3 ans que je viens chercher du fruit à ce figuier, et je n'en trouve point. Coupe-le. Pourquoi occupe-t-il la terre inutilement ? » Le vigneron lui répondit, « Seigneur, laisse-le encore cette année. Je creuserai tout autour, et j'y mettrai du fumier. Peut-être à l'avenir donnera-t-il du fruit, sinon tu le couperas. » Jésus enseignait dans une des synagogues le jour du sabbat. Et voici, il y avait là une femme possédée d'un esprit qui la rendait infirme depuis 18 ans. Elle était courbée et ne pouvait aucunement se redresser. Lorsqu'il la vit, Jésus lui adressa la parole et lui dit, « Femme, tu es délivrée de ton infirmité. » Et il lui imposa les mains. À l'instant, elle se redressa et glorifia Dieu. Mais le chef de la synagogue, indigné de ce que Jésus avait opéré cette guérison un jour de sabbat, dit à la foule, « Il y a 6 jours pour travailler. Venez donc vous faire guérir ces jours-là, et non pas le jour du sabbat. » « Hypocrite, lui dit répondit le Seigneur, est-ce que chacun de vous, le jour du sabbat, ne détache pas de la crèche son bœuf ou son âne pour le mener boire ? Et cette femme, qui est une fille d'Abraham, et que Satan tenait de lier depuis 18 ans, ne fallait-il pas la délivrer de cette chaîne le jour du sabbat ?» Tant qu'il parlait ainsi, tous ses adversaires étaient confus, et la foule se réjouissait de toutes les choses glorieuses qu'il faisait. Il dit encore, « À quoi le royaume de Dieu est-il semblable ? À quoi le comparerais-je ? Il est semblable à un grain de sénevé qu'un homme a pris et jeté dans son jardin. Il pousse, devient un arbre, et les oiseaux du ciel habitent dans ses branches. » Il dit encore, « À quoi comparerais-je le royaume de Dieu ? Il est semblable à du levain qu'une femme a pris et mis dans 3 mesures de farine pour faire lever toute la pâte. » Jésus traversait les villes et les villages, enseignant et faisant route vers Jérusalem. Quelqu'un lui dit, « Seigneur, n'y a-t-il que peu de gens qui soient sauvés ?» Il leur répondit, « Efforcez-vous d'entrer par la porte étroite, car je vous le dis, beaucoup chercheront à entrer et ne le pourront pas. » Quand le maître de la maison se sera levé et aura fermé la porte, et que vous étant dehors, vous commencerez à frapper à la porte en disant, « Seigneur, Seigneur, ouvre-nous !» Il vous répondra, « Je ne sais pas d'où vous êtes. » Alors vous vous mettrez à dire, « Nous avons mangé et bu devant toi, et tu as enseigné dans nos rues. » Et il répondra, « Je vous le dis, je ne sais pas d'où vous êtes. Retirez-vous de moi, vous tous ouvriers d'iniquité. C'est là qu'il y aura des pleurs et des grincements de dents, quand vous verrez Abraham, Isaac et Jacob, et tous les prophètes dans le royaume de Dieu, et que vous serez jetés dehors. Il en viendra de l'Orient et de l'Occident, du Nord et du Midi, et ils se mettront à table dans le royaume de Dieu. Et voici, il y en a des derniers qui seront les premiers, et des premiers qui seront les derniers. » Ce même jour, quelques pharisiens vinrent lui dire, « Va-t'en, pars d'ici, car Hérode veut te tuer. » Il leur répondit, « Allez, et dites à ce renard, « Voici, je chasse les démons, et je fais des guérisons aujourd'hui et demain, et le 3e jour j'aurai fini. Mais il faut que je marche aujourd'hui, demain, et le jour suivant, car il ne convient pas qu'un prophète périsse hors de Jérusalem. Jérusalem, Jérusalem, qui tue les prophètes et qui lapide ceux qui te sont envoyés? Combien de fois ai-je voulu rassembler tes enfants, comme une poule rassemble sa couvée sous ses ailes, et vous ne l'avez pas voulu? Voici, votre maison vous sera laissée. Mais je vous le dis, vous ne me verrez plus, jusqu'à ce que vous disiez, béni soit celui qui vient au nom du Seigneur. Évangile selon Luc, chapitre 14. Jésus étant entré, un jour de sabbat, dans la maison de l'un des chefs des pharisiens, pour prendre un repas, les pharisiens l'observaient. Et voici un homme hydropique était devant lui. Jésus prit la parole et dit au docteur de la loi et aux pharisiens, « Est-il permis ou non de faire une guérison le jour du sabbat ?» Ils gardèrent le silence. Alors Jésus avança la main sur cet homme, le guérit et le renvoya. Puis il leur dit, « Lequel de vous, si son fils ou son bœuf tombe dans un puits, ne l'en retira pas aussitôt, le jour du sabbat ?» Et il ne put rien répondre à cela. Il adressa ensuite une parabole aux conviés, en voyant qu'ils choisissaient les premières places, et il leur dit, « Lorsque tu seras invité par quelqu'un à des noces, ne te mets pas la première place, de peur qu'il n'y ait parmi les invités une personne plus considérable que toi, et que celui qui vous invitait l'un et l'autre ne vienne te dire, « Cède la place à cette personne-là. » Tu aurais alors la honte d'aller occuper la dernière place. Mais lorsque tu seras invité, va te mettre à la dernière place, afin que quand celui qui t'a invité viendra, il te dise, « Mon ami, monte plus haut. » Alors cela te fera honneur devant tous ceux qui seront à table avec toi. Car quiconque s'élève sera abaissé, et quiconque s'abaisse sera élevé. Il dit aussi à celui qui l'avait invité, « Lorsque tu donnes à dîner ou à souper, n'invite pas tes amis, ni tes frères, ni tes parents, ni tes voisins riches, de peur qu'ils ne t'invitent à leur tour et qu'on ne te rende la pareille. Mais lorsque tu donnes un festin, invite des pauvres, des estropiés, des boiteux, des aveugles, et tu seras heureux de ce qu'ils ne peuvent pas te rendre la pareille, car elle te sera rendue à la résurrection des justes. » Un de ceux qui étaient à table, après avoir entendu ces paroles, dit à Jésus, « Heureux celui qui prendra son repas dans le royaume de Dieu. » Et Jésus lui répondit, « Un homme donna un grand souper, et il invita beaucoup de gens. À l'heure du souper, il envoya son serviteur dire aux conviés, « Venez, car tout est prêt. » Mais tous, unanimement, se mirent à s'excuser. Le premier lui dit, « J'ai acheté un champ, et je suis obligé d'aller le voir. Excuse-moi, je t'en prie. » Un autre dit, « J'ai acheté 5 paires de bœufs, et je vais les essayer. Excuse-moi, je te prie. » Un autre dit, « Je viens de me marier, et c'est pourquoi je ne puis y aller. » Le serviteur, de retour, rapporta ces choses à son maître. Alors le maître de la maison, irrité, dit à son serviteur, « Va promptement dans les places et dans les rues de la ville, et amène ici les pauvres, les estropiés, les aveugles et les boiteux. » Le serviteur dit, « Maître, ce que tu as ordonné a été fait, et il y a encore de la place. » Et le maître dit au serviteur, « Va dans les chemins et le long des haies, et ceux que tu trouveras, contrains-les d'entrer, afin que ma maison soit remplie. Car je vous dis, aucun de ceux qui les hommes qui avaient été invités ne goûtera de mon souper. » De grandes foules faisaient route avec Jésus. Il se retourna et leur dit, « Si quelqu'un vient à moi, et s'il ne hait pas son père, sa mère, sa femme, ses enfants, ses frères et ses sœurs, et même sa propre vie, il ne peut être mon disciple. Et quiconque ne porte pas sa croix et ne me suit pas, ne peut être mon disciple. Car lequel de vous, s'il veut bâtir une tour, ne s'assied pas d'abord pour calculer la dépense et voir s'il a de quoi la terminer, de peur qu'après avoir posé les fondements, il ne puisse l'achever, et que tous ceux qui le verront se mettent alors à le railler, en disant, « Cet homme a commencé à bâtir, et il n'a pu l'achever. » Ou quel roi, s'il va faire la guerre à un autre roi, ne s'assied d'abord pour examiner s'il peut, avec 10 000 hommes, marcher à la rencontre de celui qui vient l'attaquer avec 20 000? S'il ne le peut, tandis que cet autre roi est encore loin, il lui envoie une ambassade pour demander la paix. Ainsi donc, quiconque d'entre vous ne renonce pas à tout ce qu'il possède ne peut être mon disciple. Le sel est une bonne chose, mais si le sel perd sa saveur, avec quoi l'assaisonnera-t-on? Il n'est bon ni pour la terre, ni pour le fumier. On le jette dehors. Que celui qui a des oreilles pour entendre, entende. Évangile selon Luc, chapitre 15. Tous les publicains et les gens de mauvaise vie s'approchaient de Jésus pour l'entendre. Et les pharisiens et les scribes murmuraient, disant, « Cet homme accueille des gens de mauvaise vie et mange avec eux. » Mais il leur dit cette parabole. « Quel homme d'entre vous, s'il a 100 brebis et qu'il en perd une, ne laisse les 99 autres dans le désert pour aller après celle qu'il a perdue, jusqu'à ce qu'il la retrouve ? Lorsqu'il l'a retrouvée, il la met avec joie sur ses épaules. Et de retour à la maison, il appelle ses amis et ses voisins et leur dit « Réjouissez-vous avec moi, car j'ai retrouvé ma brebis qui était perdue. » De même, je vous le dis, il y aura plus de joie dans le ciel pour un seul pécheur qui se repent que pour 99 justes qui n'ont pas besoin de repentance. Ou quelle femme, si elle a 10 drachmes et qu'elle en perd une, n'allume une lampe, ne balaie la maison et ne cherche avec soin jusqu'à ce qu'elle la retrouve. Lorsqu'elle l'a retrouvée, elle appelle ses amis et ses voisines et dit « Réjouissez-vous avec moi, car j'ai retrouvé la drachme que j'avais perdue. » De même, je vous le dis, il y a de la joie devant les anges de Dieu pour un seul pécheur qui se repent. Il dit encore, un homme avait 2 fils. Le plus jeune dit à son père, « Mon père, donne-moi la part de bien qui me doit revenir. » Et le père leur partagea son bien. Peu de jours après, le plus jeune fils, ayant tout ramassé, partit pour un pays éloigné où il dissipa son bien en vivant dans la débauche. Lorsqu'il eut tout dépensé, une grande famine survint dans le pays, et il commença à se trouver dans le besoin. Il alla se mettre au service d'un des habitants du pays, qui l'envoya dans ses champs garder les pourceaux. Il aurait bien voulu se rassasier des carouges que mangeaient les pourceaux, mais personne ne lui en donnait. Étant rentré en lui-même, il se dit, « Combien de mercenaires chez mon père ont du pain en abondance, et moi ici je meurs de faim. » Je me lèverai, j'irai vers mon père, et je lui dirai, « Mon père, j'ai péché contre le ciel et contre toi. Je ne suis plus digne d'être appelé ton fils. Traite-moi comme l'un de tes mercenaires. » Et il se leva, et il alla vers son père. Comme il était encore loin, son père le vit et fut ému de compassion. Il courut se jeter à son cou et le baisa. Le fils lui dit, « Mon père, j'ai péché contre le ciel et contre toi. Je ne suis plus digne d'être appelé ton fils. » Mais le père dit à ses serviteurs, « Apportez vite la plus belle robe et l'en revêtez. Mettez-lui un anneau au doigt et des souliers aux pieds. Amenez le veau gras et tuez-le. Mangeons et réjouissons-nous. Car mon fils que voici était mort et il est revenu à la vie. Il était perdu et il est retrouvé. » Et ils commencèrent à se réjouir. Or le fils aîné était dans les champs. Lorsqu'il revint et approcha de la maison, il entendit la musique et les danses. Il appela un de ses serviteurs et lui demanda ce que c'était. Ce serviteur lui dit, « Ton frère est de retour, et parce qu'il l'a retrouvé en bonne santé, ton père a tué le veau gras. » Il se mit en colère et ne voulut pas entrer. Son père sortit et le pria d'entrer. Mais il répondit à son père, « Voici, il y a tant d'années que je te sers, sans avoir jamais transgressé tes ordres, et jamais tu m'as donné un chevreau pour que je me réjouisse avec mes amis. Et quand ton fils est arrivé, celui qui a mangé ton bien avec des prostituées, c'est pour lui que tu as tué le veau gras. » Mon enfant, lui dit le père, tu es toujours avec moi, et tout ce que j'ai est à toi. Mais il fallait bien s'égayer et se réjouir, parce que ton frère que voici était mort, et qu'il est revenu à la vie, parce qu'il était perdu et qu'il est retrouvé. Évangile selon Luc, chapitre 16. Jésus dit aussi à ses disciples, « Un homme riche avait un économe, qui lui fut dénoncé comme dissipant ses biens. Il l'appela et lui dit, « Qu'est-ce que j'entends dire de toi? Rends compte de ton administration, car tu ne pourras plus administrer mes biens. » L'économe se dit en lui-même, « Que ferai-je, puisque mon maître m'ôte l'administration de ses biens? Travailler à la terre, je ne le puis. Mendier, j'en ai honte. Je sais ce que je ferai, pour qu'il y ait des gens qui me reçoivent dans leur maison quand je serai destitué de mon emploi. » Et, faisant venir chacun des débiteurs de son maître, il dit au premier, « Combien dois-tu à mon maître ?»« 100 mesures d'huile, » répondit-il. Et lui dit, « Prends ton billet, assieds-toi vite, et écris 50. » Il dit ensuite à un autre, « Et toi, combien dois-tu ? » 100 mesures de blé, » répondit-il. Et il lui dit, « Prends ton billet et écris 80. » Le maître loua l'économe infidèle de ce qu'il avait agi prudemment, car les enfants de ce siècle sont plus prudents à l'égard de leurs semblables que ne le sont les enfants de lumière. Et moi je vous dis, faites-vous des amis avec les richesses injustes, pour qu'ils vous reçoivent dans les tabernacles éternels, quand elles viendront à vous manquer. Celui qui est fidèle dans les moindres choses l'est aussi dans les grandes, et celui qui est injuste dans les moindres choses l'est aussi dans les grandes. Si donc vous n'avez pas été fidèle dans les richesses injustes, qui vous confiera les véritables? Et si vous n'avez pas été fidèle dans ce qui est à autrui, qui vous donnera ce qui est à vous? Nul serviteur ne peut servir deux maîtres, car ou il haïra l'un et aimera l'autre, ou il s'attachera à l'un et méprisera l'autre. Vous ne pouvez servir Dieu et l'argent. » Les pharisiens, qui étaient avares, écoutaient aussi tout cela, et ils se moquaient de lui. Jésus leur dit, « Vous, vous cherchez à paraître juste devant les hommes, mais Dieu connaît vos cœurs, car ce qui est élevé parmi les hommes est une abomination devant Dieu. La loi et les prophètes ont subsisté jusqu'à Jean. Depuis lors, le royaume de Dieu est annoncé, et chacun use de violence pour y entrer. Il est plus facile que le ciel et la terre passent, qu'il ne l'est qu'un seul trait de lettre de la loi vienne à tomber. Quiconque répudie sa femme et en épouse une autre commet un adultère, et quiconque épouse une femme répudiée par son mari commet un adultère. » Il y avait un homme riche qui était vêtu de pourpre et de lin fin, et qui chaque jour menait joyeuse et brillante vie. Un pauvre nommé Lazare était couché à sa porte couvert d'ulcères, et désireux de se rassasier des miettes qui tombaient de la table du riche, et même les chiens venaient encore lécher ses ulcères. Le pauvre mourut, et il fut porté par les anges dans le sein d'Abraham. Le riche mourut aussi, et il fut enseveli. Dans le séjour des morts, il leva les yeux, et tandis qu'il était en proie au tourment, il vit de loin Abraham et Lazare dans son sein. Il s'écria, « Père Abraham, aie pitié de moi, et envoie Lazare pour qu'il trempe le bout de son doigt dans l'eau et me rafraîchisse de la langue, car je souffre cruellement dans cette flamme. » Abraham répondit, « Mon enfant, souviens-toi que tu as reçu des biens pendant ta vie, et que Lazare a eu les maux pendant la sienne. Maintenant il est ici consolé, et toi tu souffres. D'ailleurs, il y a entre nous et vous un grand abîme, afin que ceux qui voudraient passer d'ici vers vous ou de là vers nous ne puissent le faire. » Le riche dit, « Je te prie donc, père Abraham, d'envoyer Lazare dans la maison de mon père, car j'ai 5 frères. C'est pour qu'il atteste ces choses, afin qu'ils ne viennent pas aussi dans ce lieu de tourment. » Abraham répondit, « Ils ont eu Moïse et les prophètes, qu'ils les écoutent. » Et il dit, « Non, père Abraham, mais si quelqu'un des morts va vers eux, ils se repentiront. » Et Abraham lui dit, « S'ils n'écoutent pas Moïse et les prophètes, ils ne se laisseront pas persuader, quand même quelqu'un des morts ressusciterait. » Évangile selon Luc, chapitre 17. Jésus dit à ses disciples, « Il est impossible qu'il n'arrive pas de scandale, mais malheur à celui par qui ils arrivent. Il vaudrait mieux pour lui qu'on mît à son cou une pierre de moulin et qu'on le jetât dans la mer, que s'il scandalisait un de ses petits. Prenez garde à vous-même. Si ton frère a péché, reprends-le. Et s'il se repent, pardonne-lui. Et s'il a péché contre toi 7 fois dans un jour, et que 7 fois il revienne à toi en disant « Je me repens », tu lui pardonneras. » Les apôtres dirent au Seigneur, « Augmente-nous la foi. » Et le Seigneur dit, « Si vous aviez de la foi comme un grain de sénevé, vous diriez à ce sycomore, « Déracine-toi et plante-toi dans la mer, et il vous obéirait. » Qui de vous, ayant un serviteur qui laboure ou paie les troupeaux, lui dira quand il revient des champs, « Approche-toi vite et mets-toi à table. » Ne lui dira-t-il pas au contraire, « Prépare-moi souper, ceins-toi et me sers, jusqu'à ce que j'aie mangé et bu. Après cela, toi tu mangeras et tu boiras. » Doit-il de la reconnaissance à ce serviteur parce qu'il a fait ce qui lui était ordonné? Vous de même, quand vous avez fait tout ce qui vous a été ordonné, dites, « Nous sommes des serviteurs inutiles. Nous avons fait ce que nous devions faire. » Jésus, se rendant à Jérusalem, passait entre la Samarie et la Galilée. Comme il entrait dans un village, 10 lépreux vinrent à sa rencontre. Se tenant à distance, ils élevèrent la voix et dirent, « Jésus, Maître, aie pitié de nous. » Dès qu'il les eut vus, il leur dit, « Allez vous montrer au sacrificateur. » Et pendant qu'ils y allaient, il arriva qu'ils furent guéris. L'un d'eux, se voyant guéri, revint sur ses pas, glorifiant Dieu à haute voix. Il tomba sur sa face aux pieds de Jésus et lui rendit grâce. C'était un Samaritain. Jésus, prenant la parole, dit, « Les 10 n'ont-ils pas été guéris? Et les 9 autres, où sont-ils? Ne s'est-il trouvé que cet étranger pour revenir et donner gloire à Dieu? » Puis il lui dit, « Lève-toi, va, ta foi t'a sauvé. » Les pharisiens demandèrent à Jésus, « Quand viendrait le royaume de Dieu ?» Il leur répondit, « Le royaume de Dieu ne vient pas de manière à frapper les regards. On ne dira point, « Il est ici » ou « Il est là », car voici, le royaume de Dieu est au milieu de vous. » Et il dit aux disciples, « Des jours viendront, vous désirerez voir l'un des jours du Fils de l'homme, et vous ne le verrez point. On vous dira, « Il est ici, il est là. » N'y allez pas, ne courez pas après. Car comme l'éclair resplendit et brille d'une extrémité du ciel à l'autre, ainsi sera le Fils de l'homme en son jour. Mais il faut auparavant qu'il souffre beaucoup, et qu'il soit rejeté par cette génération. Ce qui arriva du temps de Noé arrivera de même au jour du Fils de l'homme. Les gens mangeaient, buvaient, se mariaient et mariaient leurs enfants, jusqu'au jour où Noé entra dans l'arche. Le déluge vint et les fit tous périr. Ce qui arriva du temps de Lot arrivera pareillement. Les hommes mangeaient, buvaient, achetaient, vendaient, plantaient, bâtissaient. Mais le jour où Lot sortit de Sodome, une pluie de feu et de soufre tomba du ciel et les fit tous périr. Il en sera de même le jour où le Fils de l'homme paraîtra. En ce jour, que celui qui sera sur le toit et qui aura ses effets dans la maison ne descende pas pour les prendre, et que celui qui sera dans les champs ne retourne pas non plus en arrière. Souvenez-vous de la femme de Lot. Celui qui cherchera à sauver sa vie la perdra, et celui qui la perdra la retrouvera. Je vous le dis, en cette nuit-là, de 2 personnes qui seront dans un même lit, l'une sera prise et l'autre laissée. De 2 femmes qui moudront ensemble, l'une sera prise et l'autre laissée. De 2 hommes qui seront dans un champ, l'un sera pris et l'autre laissé. Les disciples lui dirent, « Où sera, Seigneur ? » Et il répondit, « Où sera le corps ? Là s'assembleront les aigles. » Évangile selon Luc, chapitre 18. Jésus leur adressa une parabole pour montrer qu'il faut toujours prier et ne point se relâcher. Il dit, « Il y avait dans une ville un juge qui ne craignait point Dieu et qui n'avait d'égard pour personne. Il y avait aussi dans cette ville une veuve qui venait lui dire, « Fais-moi justice de ma partie adverse. » Pendant longtemps il refusa, mais ensuite il dit en lui-même, « Quoique je ne craigne point Dieu et que je n'ai point d'égard pour personne, néanmoins parce que cette veuve m'importune, je lui ferai justice, afin qu'elle ne vienne pas sans cesse me rompre la tête. » Le Seigneur ajouta, « Entendez ce que je dis le juge inique. Et Dieu ne fera-t-il pas justice à ses élus, qui crient à lui jour et nuit, et tardira-t-il à leur égard? Je vous le dis, il leur fera promptement justice, mais quand le Fils de l'homme viendra, trouvera-t-il la foi sur la terre? » Il dit encore cette parabole, en vue de certaines personnes, se persuadant qu'elles étaient justes et ne faisaient aucun cas des autres. 2 hommes montèrent au temple pour prier. L'un était pharisien et l'autre publicain. Le pharisien, debout, priait ainsi en lui-même, « Ô Dieu, je te rends grâce de que je ne suis pas comme le reste des hommes, qui sont ravisseurs, injustes, adultères ou même comme ce publicain. Je jeûne 2 fois la semaine, je donne la dîme de tous mes revenus. » Le publicain, se tenant à distance, n'osait même pas lever les yeux au ciel. Mais il se frappait la poitrine en disant « Ô Dieu, sois apaisé envers moi qui suis un pécheur. » Je vous le dis, celui-ci descendit dans sa maison justifié plutôt que l'autre. Car quiconque s'élève sera abaissé, et celui qui s'abaisse sera élevé. On lui amena aussi des petits-enfants, afin qu'il les touchât. Mais les disciples, voyant cela, reprenaient ceux qui les amenaient. Et Jésus les appela et dit « Laissez venir à moi les petits-enfants, et ne les empêchez pas, car le royaume de Dieu est pour ceux qui leur ressemblent. Je vous le dis en vérité, quiconque ne recevra pas le royaume de Dieu comme un petit-enfant n'y entrera point. » Un chef interrogea Jésus et dit « Bon maître, que dois-je faire pour hériter la vie éternelle ?» Jésus lui répondit « Pourquoi m'appelles-tu le bon ? Il n'y a de bon que Dieu seul. Tu connais les commandements, tu ne commettras point d'adultère, tu ne tueras point, tu ne déroberas point, tu ne diras point de faux témoignages, honore ton père et ta mère. » J'ai, dit-il, observé toutes ces choses dès ma jeunesse. Jésus, ayant entendu cela, lui dit, « Il te manque encore une chose. Vends tout ce que tu as, distribue-le aux pauvres, et tu auras un trésor dans les cieux. Puis viens et suis-moi. » Lorsqu'il entendit ces paroles, il devint tout triste, car il était très riche. Jésus, voyant qu'il était devenu tout triste, dit « Qu'il est difficile à ceux qui ont des richesses d'entrer dans le royaume de Dieu. Car il est plus facile à un chameau de passer par le trou d'une aiguille qu'à un riche d'entrer dans le royaume de Dieu. » Ceux qui l'écoutaient dirent « Et qui peut être sauvé ?» Jésus répondit « Ce qui est impossible aux hommes est possible à Dieu. » Pierre dit alors « Voici, nous avons tout quitté, et nous t'avons suivi. » Et Jésus leur dit « Je vous le dis en vérité, il n'est personne qui, ayant quitté à cause du royaume de Dieu sa maison ou sa femme, ou ses frères ou ses parents ou ses enfants, ne reçoive beaucoup plus dans ce siècle-ci et dans le siècle à venir la vie éternelle. » Jésus prit les 12 auprès de lui et leur dit « Voici, nous montons à Jérusalem, et tout ce qui a été écrit par les prophètes au sujet du Fils de l'homme s'accomplira. Car il sera livré aux païens, on se moquera de lui, on l'outragera, on crachera sur lui. Et après l'avoir battu de verge, on le fera mourir, et le 3e jour il ressuscitera. » Mais ils ne comprirent rien à cela. C'était pour eux un langage caché, des paroles dont ils ne saisissaient pas le sens. Comme Jésus approchait de Jéricho, un aveugle était assis au bord du chemin et mendiait. Entendant la foule passer, il demanda ce que c'était. On lui dit « C'est Jésus de Nazareth qui passe. » Et il cria « Jésus, fils de David, aie pitié de moi !» Ceux qui marchaient devant le reprenaient pour leur faire taire, mais il criait beaucoup plus fort « Fils de David, aie pitié de moi !» Jésus, s'étant arrêté, ordonna qu'on le lui amenât. Et quand il se fut approché, il lui demanda « Que veux-tu que je te fasse ?» Il répondit « Seigneur, que je recouvre la vue. » Et Jésus lui dit « Recouvre la vue, ta foi t'a sauvé. » À l'instant, il recouvra la vue et suivit Jésus en glorifiant Dieu. Tout le peuple, voyant cela, loua Dieu.
1: Évangile selon Luc, chapitre 19. Jésus entra dans Jéricho et traversa la ville. Alors, un homme du nom de Zachée, qui était chef des péagers et qui était riche, cherchait à voir qui était Jésus. Mais il ne le pouvait pas à cause de la foule, car il était de petite taille. Il courut en avant et monta sur un sycomore pour le voir, parce qu'il devait passer par là. Lorsque Jésus fut arrivé à cet endroit, il leva les yeux et lui dit « Zachée, hâte-toi de descendre, car il faut que je demeure aujourd'hui dans ta maison. » Zachée se hâta de descendre et le reçut avec joie. À cette vue, tous murmuraient et disaient « Il est allé loger chez un homme pécheur ». Mais Zachée, debout devant le Seigneur, lui dit « Voici, Seigneur, je donne aux pauvres la moitié de mes biens, et si j'ai fait tort de quelque chose à quelqu'un, je lui rends le quadruple. » Jésus lui dit « Aujourd'hui le salut est venu pour cette maison, parce que celui-ci aussi est un fils d'Abraham. » Car le Fils de l'homme est venu chercher et sauver ce qui était perdu. » Alors qu'ils écoutaient, il ajouta une parabole, parce qu'il était près de Jérusalem et qu'on pensait que le royaume de Dieu devait apparaître à l'instant. Il dit donc, « Un homme de haute naissance s'en alla dans un pays lointain pour recevoir la royauté et revenir ensuite. Il appela 10 de ses serviteurs, leur donna 10 mines et leur dit, « Faites-les valoir, jusqu'à ce que je revienne. » Mais ses concitoyens le haïssaient. Ils envoyèrent une ambassade après lui pour dire, « Nous ne voulons pas que celui-là règne sur nous. » Lorsqu'il fut de retour, après avoir reçu la royauté, il fit appel auprès de lui les serviteurs auxquels il avait donné l'argent, afin de connaître comment chacun l'avait fait valoir. Le premier vint et dit, « Seigneur, « ta mine a rapporté 10 mines. » Il lui dit, « C'est bien, bon serviteur, parce que tu as été fidèle en peu de choses, reçois le gouvernement de 10 villes. » Le second vint et dit, « Seigneur, ta mine a produit 5 mines. » Il lui dit, « Toi aussi, sois établi sur 5 villes. » Un autre vint et dit, « Seigneur, voici ta mine que j'ai gardée dans un linge, car j'avais peur de toi, parce que tu es un homme sévère. Tu prends ce que tu n'as pas déposé, et tu moissonnes ce que tu n'as pas semé. » Il lui dit, « Je te jugerai sur tes paroles, mauvais serviteur. Tu savais que je suis un homme sévère, que je prends ce que je n'ai pas déposé, et moissonne ce que je n'ai pas semé. Pourquoi donc n'as-tu pas placé mon argent dans une banque? Et à mon retour, je l'aurais retiré avec un intérêt. » Puis il dit à ceux qui étaient là, « Ôtez-lui la mine, et donnez-la à celui qui a les 10 mines. » Ils lui dirent, « Mais Seigneur, il a 10 mines. » Je vous le dis, on donnera à celui qui a, mais à celui qui n'a pas, on ôtera même ce qu'il a. Au reste, amenez ici mes ennemis qui n'ont pas voulu que je règne sur eux, et égorgez-les en ma présence. » Après avoir ainsi parlé, Jésus prit les devants et monta vers Jérusalem. Lorsqu'il approcha de Bethphagée et de Béthanie, vers le mont appelé Mont des Oliviers, Jésus envoya deux de ses disciples en disant, « Allez au village qui est en face. Quand vous y serez rentrés, vous trouverez un ânon attaché sur lequel aucun homme ne s'est jamais assis. Détachez-le et amenez-le. Si quelqu'un vous demande « Pourquoi le détachez-vous ?», vous lui direz « Le Seigneur en a besoin. » Ceux qui étaient envoyés s'en allèrent et trouvèrent les choses comme Jésus le leur avait dit. Comme ils détachaient l'ânon, ses maîtres leur dirent, « Pourquoi détachez-vous l'ânon ?» Ils répondirent, « Le Seigneur en a besoin. » Et ils amenèrent à Jésus l'ânon, sur lequel ils jetèrent leurs vêtements et firent monter Jésus. À mesure qu'il avançait, les gens étendaient leurs vêtements sur le chemin. Il approchait déjà de Jérusalem vers la descente du mont des Oliviers, lorsque tous les disciples, en foule, saisis de joie, se mirent à louer Dieu à haute voix pour tous les miracles qu'ils avaient vus. Ils disaient, « Béni soit le roi, celui qui vient au nom du Seigneur, paix dans le ciel et gloire dans les lieux très hauts. » Quelques pharisiens, du milieu de la foule, dirent à Jésus, « Maître, reprends tes disciples. » Il répondit, « Je vous le dis, s'ils se taisent, les pierres crieront. » Comme il approchait de la ville, Jésus, en la voyant, pleura sur elle et dit, « Si tu connaissais, toi aussi, en ce jour, ce qui te donnerait la paix, mais maintenant, c'est caché à tes yeux. Il viendra sur toi des jours où tes ennemis t'environneront de palissades, t'encercleront et te presseront de toutes parts. Ils t'écraseront, toi et tes enfants au milieu de toi, et ne laisseront pas en toi pierre sur pierre, parce que tu n'as pas connu le temps où tu as été visité. » Il entra dans le temple et se mit à chasser les marchands, en leur disant, « Il est écrit, Ma maison sera une maison de prière, mais vous, vous en avez fait une caverne de voleurs. » Il enseignait tous les jours dans le temple. Et les principaux sacrificateurs, les scribes et les chefs du peuple cherchaient à le faire périr. Mais ils ne savaient pas comment faire, car tout le peuple était suspendu à ses lèvres. Évangile selon Luc, chapitre 20. Un de ces jours-là, comme Jésus enseignait le peuple dans le temple et qu'il annonçait la bonne nouvelle, les principaux sacrificateurs et les scribes, avec les anciens, survinrent et lui dirent : « Dis-nous par quelle autorité tu fais cela ? Ou qui est celui qui t'a donné cette autorité ?» Il leur répondit : « Je vous poserai, moi aussi, une question. Dites-moi, le baptême de Jean, venait-il du ciel ou des hommes ?» Mais ils firent en eux-mêmes cette réflexion. « Si nous répondons « du ciel », il dira « Pourquoi n'avez-vous pas cru en lui ?» Et si nous répondons « des hommes », tout le peuple nous lapidera, car il est persuadé que Jean est un prophète. Alors ils répondirent qu'ils ne savaient pas d'où venait ce baptême. Et Jésus leur dit « Moi non plus. Je ne vous dis pas en vertu de quelle autorité je fais cela. » Il se mit ensuite à dire au peuple cette parabole. Un homme planta une vigne, la loua à des vignerons et quitta le pays pour un temps assez long. La saison venue, il envoya un serviteur vers les vignerons pour que ce que ceux-ci lui donnent du fruit de la vigne. Les vignerons le frappèrent et le renvoyèrent les mains vides. Il envoya encore un autre serviteur. Ils le frappèrent, l'outragèrent et le renvoyèrent les mains vides. Il en envoya encore un troisième. Ils le blessèrent et le chassèrent. Le maître de la vigne dit : « Que ferai-je ? J'enverrai mon fils bien-aimé, peut-être le respecteront-ils. » Mais quand les vignerons le virent, ils raisonnèrent entre eux et dirent : « C'est lui l'héritier, tuons-le, afin que l'héritage soit à nous. » Et ils le tuèrent hors de la vigne. Maintenant, que fera leur maître quand il reviendra ? Il viendra, fera périr ses vignerons et donnera la vigne à d'autres. Lorsqu'ils eurent entendu cela, ils dirent : qu'il n'en soit pas ainsi. Mais jetant les regards sur eux, Jésus dit : que signifie donc ce qui est écrit ? La pierre qu'ont rejetée ceux qui bâtissaient est devenue la principale, celle de l'angle. Quiconque tombera sur cette pierre s'y brisera, et celui sur qui elle tombera, elle l'écrasera. » Les principaux sacrificateurs et les scribes cherchèrent à porter les mains sur lui à leur même, mais ils craignirent le peuple. Ils avaient compris que c'était pour eux que Jésus avait dit cette parabole. Ils se mirent à surveiller Jésus, et ils envoyèrent des espions qui se donnaient l'allure d'être de bonne foi. Pour le prendre à l'une de ses paroles, ils le livraient aux magistrats et à l'autorité du gouverneur. Ces gens lui posèrent cette question : « Maître, nous savons que tu parles et enseignes avec droiture, et que tu ne fais pas de considération de personne, mais que tu enseignes la voie de Dieu selon la vérité. Nous est-il permis, ou non, de payer l'impôt à César ?» Mais Jésus, remarquant leur fourberie, leur répondit : « Montrez-moi un denier. » De qui porte-t-il l'effigie et l'inscription ? De César, dirent-ils. Alors il leur dit : rendez donc à César ce qui est à César, et à Dieu ce qui est à Dieu. Ils furent incapables de le prendre à l'une de ses paroles devant le peuple. Mais étonnés de sa réponse, ils gardèrent le silence. Quelques-uns des Sadducéens, qui soutiennent qu'il n'y a pas de résurrection, s'approchèrent et lui posèrent cette question : Maître, voici ce que Moïse nous a prescrit. Si le frère de quelqu'un meurt et qu'il ait une femme et pas d'enfant, son frère épousera la femme et suscitera une descendance à son frère. Or, il y avait sept frères. Le premier se maria et mourut sans enfant. Le second et le troisième épousèrent la veuve. Et il en fut de même des sept, qui moururent sans laisser d'enfant. Après eux, la femme mourut aussi. À la résurrection, duquel d'entre eux sera-t-elle donc la femme ? car les sept l'ont eue pour femme. » Jésus leur répondit, « Les enfants de ce siècle prennent des femmes et des maris. Mais ceux qui seront trouvés dignes d'avoir part au siècle à venir, à la résurrection des entre les morts, ne prendront ni femme ni mari. Ils ne pourront pas non plus mourir, parce qu'ils seront semblables aux anges, et qu'ils seront fils de Dieu, étant fils de la résurrection. Que les morts ressuscitent, c'est ce que Moïse a signalé à propos du buisson, quand il appelle le Seigneur le Dieu d'Abraham, le Dieu d'Isaac et le Dieu de Jacob. Or Dieu n'est pas le Dieu des morts, mais des vivants. Car pour lui, tous sont vivants. » Quelques-uns des scribes répondirent, « Maître, tu as bien parlé. » Et ils n'osaient plus lui poser aucune question. Jésus leur dit, « Comment peut-on dire que le Christ est le fils de David ? » David, lui-même, dit dans le livre des Psaumes, « Le Seigneur a dit à mon Seigneur, « Assieds-toi à ma droite, jusqu'à ce que je fasse de tes ennemis ton marchepied. » David donc l'appelle Seigneur. Comment est-il son fils ? Tandis que tout le peuple l'écoutait, il dit à ses disciples, « Gardez-vous des scribes. Ils désirent se promener en robe longue. Ils aiment les salutations sur les places publiques, les premiers sièges dans les synagogues et les premières places dans les repas. Ils dévorent les maisons des veuves et ils font pour l'apparence de longues prières. Ils subiront une condamnation particulièrement sévère. » Évangile selon Luc, chapitre 21. Jésus leva les yeux et vit les riches qui mettaient leur offrande dans le tronc. Il vit aussi une veuve indigente qui y mettait deux petites pièces. Et il dit, « Je vous le dis en vérité, cette pauvre veuve a mis plus que tous les autres, car c'est de leur superflu que tout cela ont mis des offrandes dans le tronc. Mais elle a mis de son nécessaire, tout ce qu'elle avait pour vivre. » Comme quelques-uns disaient du temple qu'il était orné de belles pierres et d'objets à porter en offrande, Jésus dit, « Les jours viendront où, de ce que vous voyez, il ne restera pas pierre sur pierre qu'il ne soit renversé. » Ils lui demandèrent, « Maître, quand donc cela arrivera-t-il, et quel sera le signe annonçant ces événements ?» Jésus répondit, « Prenez garde d'être séduit, car beaucoup viendront sous mon nom et diront, « C'est moi, et le temps est proche. » Ne les suivez pas. Quand vous entendrez parler de guerre et de désordre, ne vous effrayez pas, car cela doit arriver premièrement. Mais ce ne sera pas tout de suite la fin. Alors il leur dit, « Une nation s'élèvera contre une nation, et un royaume contre un royaume. » Il y aura de grands tremblements de terre, et par endroits, des pestes et des famines. Il y aura des phénomènes terribles et de grands signes dans le ciel. Mais avant tout cela, on portera les mains sur vous, et l'on vous persécutera. On vous livrera aux synagogues, on vous jettera en prison, on vous mènera devant des rois et devant des gouverneurs, à cause de mon nom. Cela vous donnera l'occasion de rendre témoignage. Mettez-vous donc dans l'esprit de ne pas préméditer votre défense, car je vous donnerai une bouche et une sagesse à laquelle tous vos adversaires ne pourront résister ou contredire. Vous serez livrés même par des parents, des frères, des proches et des amis, et ils feront mourir plusieurs d'entre vous. Vous serez haïs de tous à cause de mon nom. Mais il ne se perdra pas un cheveu de votre tête. Par votre persévérance, vous sauvegarderez vos âmes. Lorsque vous verrez Jérusalem investie par des armées, sachez alors que sa désolation est proche. Alors que ceux qui seront en Judée fuient dans les montagnes, que ceux qui seront au milieu de Jérusalem s'en retirent, et que ceux qui seront dans les campagnes n'entrent pas dans les villes. Car ce seront des jours de vengeance pour l'accomplissement de tout ce qui est écrit. Malheur aux femmes qui seront enceintes et à celles qui allaiteront ce jour-là. Car il y aura une grande détresse dans le pays, et de la colère contre ce peuple. Ils tomberont sous le tranchant de l'épée, ils seront emmenés captifs parmi toutes les nations, et Jérusalem sera foulée aux pieds par les nations, jusqu'à ce que les temps des nations soient accomplis. il y aura des signes dans le soleil, dans la lune et dans les étoiles. Et sur la terre, une angoisse des nations qui ne sauront que faire au bruit de la mer et des flots. Les hommes rendront l'âme de terreur, dans l'attente de ce qui surviendra pour la terre, car les puissances des cieux seront ébranlées. Alors, on verra le Fils de l'homme venir sur une nuée avec beaucoup de puissance et de gloire. Quand cela commencera d'arriver, redressez-vous, élevez la tête, parce que votre délivrance approche. Et il leur dit une parabole. Voyez le figuier et tous les arbres. Dès qu'ils bourgeonnent, vous savez de vous-même, en regardant, que déjà l'été est proche. De même vous aussi, quand vous verrez ces choses arriver, sachez que le royaume de Dieu est proche. En vérité, je vous le dis, cette génération ne passera point que tout cela n'arrive. Le ciel et la terre passeront, mais mes paroles ne passeront point. Prenez garde à vous-même, de crainte que vos cœurs ne s'appesantissent par les excès ou l'ivrognerie, et par les soucis de la vie, et que ce jour ne fonde sur vous à l'improviste, comme un filet, car il viendra sur tous ceux qui habitent la surface de toute la terre. Veillez donc et priez en tout temps, afin que vous ayez la force d'échapper à tout ce qui doit arriver, et de paraître debout devant le Fils de l'homme. Pendant le jour, Jésus enseignait dans le temple, et il allait passer la nuit au mont dit des Oliviers. Et tout le peuple, dès le matin, se rendait vers lui dans le temple pour l'écouter. Évangile selon Luc, chapitre 22. La fête des pains sans levain, appelée la Pâque, approchait. Les principaux sacrificateurs et les scribes cherchaient comment faire mourir Jésus, car ils craignaient le peuple. Or, Satan entra dans Judas, appelé Iscariote, qui était du nombre des 12. Et Judas alla s'entendre avec les principaux sacrificateurs et les chefs des gardes sur la manière de leur livrer. Ils furent dans la joie et convinrent de lui redonner de l'argent. Il accepta et se mit à chercher une occasion favorable pour leur livrer Jésus à l'insu de la foule. Le jour des pains sans levain, où l'on devait immoler la Pâque, arriva. Et Jésus envoya Pierre et Jean en disant « Allez nous préparer la Pâque, afin que nous la mangions. » Ils lui dirent « Où veux-tu que nous la préparions ?» Il leur répondit « Voici, quand vous serez entrés dans la ville, un homme portant une cruche d'eau vous rencontrera. Suivez-le dans la maison où il entrera, et vous direz au maître de la maison « Le maître

le rompit, le leur donna en disant « Ceci est mon corps, qui est donné pour vous. Faites ceci en mémoire de moi. » De même, il prit la coupe, après le repas, et la leur donna, en disant « Cette coupe est la nouvelle alliance en mon sang, qui est répandue pour vous. Cependant, voici, celui qui me livre est à cette table avec moi. Le Fils de l'homme s'en va, selon ce qui est déterminé. Mais malheur à cet homme-là, par qui il est livré. » Et ils commencèrent à se demander les uns les autres qui était celui d'entre eux qui allait faire cela. Il s'éleva aussi parmi eux une contestation. Lequel d'entre eux devait être estimé le plus grand ? Jésus leur dit, « Les rois des nations les dominent, et ceux qui ont autorité sur elles se font appeler bienfaiteurs. Il n'en est pas de même pour vous, mais que le plus grand parmi vous soit comme le plus jeune, et celui qui gouverne comme celui qui sert. Car qui est le plus grand, celui qui est à table ou celui qui sert ? N'est-ce pas celui qui est à table ? Et moi, cependant, je suis au milieu de vous comme celui qui sert. Vous, vous êtes ceux qui avez persévéré avec moi dans mes épreuves. C'est pourquoi je dispose du royaume pour vous, comme mon Père en a disposé pour moi, afin que vous mangiez et buviez à ma table dans mon royaume, et que vous soyez assis sur des trônes pour juger les 12 tribus d'Israël. Simon, Simon, Satan vous a réclamé pour vous passer au crible comme le blé. Mais j'ai prié pour toi, afin que ta foi ne défaille pas. Et toi, quand tu seras revenu à moi, affermis tes frères. Seigneur, lui dit Pierre, je suis prêt à aller avec toi, en prison et à la mort. Et Jésus dit, Pierre, je te le dis, le coq ne chantera pas aujourd'hui que tu n'aies nié 3 fois de me connaître. Il leur dit encore, quand je vous ai envoyé sans bourse, ni sac, ni sandales, avez-vous manqué de quelque chose ? Ils répondirent, de rien. Et il leur dit, maintenant au contraire, que celui qui a une bourse la prenne, de même celui qui a un sac, et que celui qui n'a pas d'épée vende son vêtement et en achète une. Car je vous le dis, ce qui est écrit doit s'accomplir en moi. Il a été compté parmi les malfaiteurs. Et ce qui me concerne touche à sa fin. Ils répondirent, Seigneur, voici 2 épées. Et il leur dit, c'est assez. Après être sorti, il alla selon sa coutume au mont des Oliviers. Ses disciples le suivirent. Arrivé à cet endroit, il leur dit, priez, afin de ne pas entrer en tentation. Puis il s'écarta d'entre eux d'environ un jet de pierre, se mit à genoux et pria, en disant, « Père, si tu le veux, éloigne de moi cette coupe. Toutefois, que ce ne soit pas ma volonté, mais la tienne qui soit faite. » Alors un ange lui apparut du ciel pour le fortifier. En proie à l'angoisse, il priait plus instamment, et sa sueur devint comme des grumeaux de sang qui tombaient à terre. Il se leva de sa prière et vint vers les disciples qu'il trouva endormis de tristesse. Et il leur dit, « Pourquoi dormez-vous ? Levez-vous, priez, afin de ne pas entrer en tentation. » Comme il parlait encore, voici qu'une foule arriva, et celui qui s'appelait Judas, l'un des 12, marchait devant elle. Il s'approcha de Jésus pour lui donner un baiser. Jésus lui dit, « Judas, c'est par un baiser que tu livres le Fils de l'homme. » Ceux qui étaient avec Jésus, voyant ce qui allait arriver, dirent, « Seigneur, frapperons-nous de l'épée ? » Et l'un d'eux frappa le serviteur du souverain sacrificateur et lui emporta l'oreille droite. Mais Jésus prit la parole et dit, « Tenez-vous-en là. » Puis il toucha l'oreille de cet homme et le guérit. Jésus dit ensuite aux principaux sacrificateurs et aux chefs des gardes du temple et aux anciens, qui étaient venus contre lui, « Vous êtes venus, comme après un brigand, avec des épées et des bâtons. J'étais tous les jours avec vous dans le temple, et vous n'avez pas mis la main sur moi. Mais c'est ici votre heure et le pouvoir des ténèbres. » Après s'être emparé de Jésus, ils l'emmenèrent et le conduisirent dans la maison du souverain sacrificateur. Pierre suivait de loin.

Ils allumèrent du feu au milieu de la cour et s'assirent. Pierre s'assit au milieu d'eux. Une servante qui le vit assis devant le feu le fixa et dit « Cet homme était aussi avec lui ?» Mais il le nia en disant « Femme, je ne le connais pas !» Peu après, un autre le vit et dit « Tu es aussi de ces gens-là » Et Pierre dit à l'homme « Je n'en suis pas !» Après un intervalle d'environ une heure, un autre encore insistait. Certainement cet homme était aussi avec lui, car il est galiléen. Pierre répondit « Toi, je ne sais pas ce que tu veux dire. » Au même instant, comme il parlait encore, le coq chanta. Le Seigneur se retourna et regarda Pierre. Et Pierre se souvint de la parole que le Seigneur lui avait dite. « Avant que le coq chante aujourd'hui, tu me renieras trois fois. » Il sortit, et dehors il pleura amèrement. Les hommes qui tenaient Jésus se moquaient de lui et le frappaient. Ils lui voilaient le visage et l'interrogeaient en disant « Devine qui t'a frappé ?» Et ils proféraient contre lui beaucoup d'autres blasphèmes. Quand il fit jour, le collège des anciens du peuple, les principaux sacrificateurs et les scribes s'assemblèrent et firent amener Jésus devant le Sanhédrin. Ils dirent « Si tu es le Christ, dis-le-nous. » Jésus leur répondit « Si je vous le dis, vous ne le croirez pas, et si je vous interroge, vous ne me répondrez pas. Désormais, le Fils de l'homme sera assis à la droite de la puissance de Dieu. » Tous dirent « Tu es donc le Fils de Dieu ?» Et il répondit « Vous le dites, je le suis. » Alors ils dirent « Qu'avons-nous encore besoin de témoignage ? Nous l'avons entendu nous-mêmes de sa bouche. » Évangile selon Luc, chapitre 23. Ils se levèrent tous ensemble et conduisirent Jésus devant Pilate. Ils se mirent à l'accuser en disant « Nous avons trouvé celui-ci qui incitait notre nation à la révolte, empêchait de payer l'impôt à César et se disait lui-même Christ, roi. » Pilate interrogea en ces termes « Es-tu le roi des Juifs ?» Jésus lui répondit « Tu le dis. » Pilate dit aux principaux sacrificateurs et à la foule « Je ne trouve rien de coupable en cet homme. » Mais ils insistèrent et dirent « Il soulève le peuple en enseignant dans toute la Judée depuis la Galilée où il a commencé jusqu'ici. » Quand Pilate entendit cela, il demanda si cet homme était galiléen. Ayant appris qu'il relevait de l'autorité d'Hérode, il le renvoya à Hérode qui se trouvait aussi à Jérusalem en ces jours-là. Lorsqu'Hérode vit Jésus, il en eut une grande joie, car depuis quelque temps, il désirait le voir à cause de ce qu'il avait entendu dire de lui, et il espérait lui voir faire quelque miracle. Il l'interrogea assez longuement, mais Jésus ne lui répondit rien. Les principaux sacrificateurs et les scribes étaient là, et l'accusaient avec véhémence. Hérode, avec ses gardes, le traita avec mépris. Et après s'être moqué de lui et l'avoir revêtu d'un habit éclatant, il le renvoya à Pilate. Ce jour même, Pilate et Hérode devinrent amis, d'ennemis qu'ils étaient auparavant. Pilate convoqua les principaux sacrificateurs, les chefs et le peuple, et leur dit « Vous m'avez amené cet homme comme entraînant le peuple à la révolte. Voici, je l'ai interrogé devant vous, et je ne l'ai trouvé coupable d'aucune des fautes dont vous l'accusez. Hérode non plus, car il nous l'a renvoyé. Et voici, cet homme n'a rien fait qui soit digne de mort. Je le relâcherai donc après l'avoir fait châtier. » À chaque fête, il était obligé de le relâcher un prisonnier. Ils s'écrièrent tous ensemble « Fais mourir celui-ci et relâche-nous Barabbas !» Ce dernier avait été mis en prison pour une émeute qui avait eu lieu dans la ville et pour un meurtre. Pilate leur adressa de nouveau la parole avec l'intention de relâcher Jésus. Mais ils criaient « Crucifie-le ! Crucifie-le !» Pilate leur dit pour la troisième fois « Mais quel mal a-t-il fait ? Je n'ai rien trouvé en lui qui mérite la mort. »
Je le relâcherai donc après l'avoir fait châtier. » Mais ils insistèrent à grands cris en demandant qu'il soit crucifié, et leurs cris l'emportèrent. Pilate rendit un arrêt conforme à leur demande. Il relâcha celui qui avait été jeté en prison pour une émeute et pour un meurtre, et qu'il réclamait. Mais il livra Jésus à leur volonté. Comme ils l'emmenaient, ils prirent un certain Simon de Cyrène, qui revenait des champs, et ils le chargèrent de la croix pour qu'il la porte derrière Jésus. Une grande multitude de peuples et de femmes le suivaient. Celles-ci se frappaient la poitrine et se lamentaient sur lui. Jésus se tourna vers elles et dit, « Fille de Jérusalem, ne pleurez pas sur moi, mais pleurez sur vous et sur vos enfants. Car voici, des jours viendront où l'on dira, « Heureuses les stériles, heureuses celles qui n'ont pas enfanté et qui n'ont pas allaité. » Alors on se mettra à dire aux montagnes, « Tombez sur nous et aux collines, couvrez-nous. » Car si l'on fait cela au bois vert, qu'arrivera-t-il au bois sec ? On conduisait en même temps deux malfaiteurs qu'on allait faire mourir avec Jésus. Lorsqu'ils furent arrivés au lieu appelé le crâne, ils le crucifièrent là, ainsi que les deux malfaiteurs, l'un à droite, l'autre à gauche. Jésus dit, « Père, pardonne-leur, car ils ne savent pas ce qu'ils font. » Ils se partagèrent ses vêtements en tirant au sort. Le peuple se tenait là et regardait. Quant au chef, il raillait Jésus en disant, « Il a sauvé les autres, qu'il se sauve lui-même, s'il est le Christ, élu de Dieu. » Les soldats aussi s'approchèrent pour se moquer de lui et lui présenter du vinaigre, en disant, « Si tu es le roi des Juifs, sauve-toi toi-même. » Il y avait au-dessus de lui cette inscription, « Celui-ci est le roi des Juifs. » L'un des malfaiteurs, suspendu en croix, blasphémait contre lui. « N'es-tu pas le Christ ? Sauve-toi toi-même et sauve-nous. » Mais l'autre lui fit des reproches et dit, « Ne crains-tu pas Dieu, toi qui as subi la même condamnation ? Pour nous, c'est justice, car nous recevons ce qu'ont mérité nos actes, mais celui-ci n'a rien fait de mal. » Et il dit, « Jésus, souviens-toi de moi quand tu viendras dans ton règne. » Jésus lui répondit, « En vérité, je te le dis, aujourd'hui tu seras avec moi dans le paradis. » Il était déjà la sixième heure environ, et il y eut des ténèbres sur toute la terre, jusqu'à la neuvième heure. Le soleil s'obscurcit, et le voile du temple se déchira par le milieu. Jésus s'écria d'une voix forte, « Père, je remets mon esprit entre tes mains. » Et en disant ces paroles, il expira. Le centenier, à la vue de ce qui était arrivé, glorifia Dieu et dit, « Réellement, cet homme était juste. » Et les foules qui étaient venues assister à la scène, après avoir vu ce qui était arrivé, s'en retournèrent en se frappant la poitrine. Tous ceux qui connaissaient Jésus et les femmes qui avaient accompagné depuis la Galilée se tenaient à distance et regardaient ce qui se passait. Il y avait un membre du conseil, du nom de Joseph, homme bon et juste, qui n'avait point participé à la décision et aux actes des autres. Il était d'Arimathée, ville des Juifs, et il attendait le royaume de Dieu. Il se rendit vers Pilate et demanda le corps de Jésus. Il le descendit de la croix, l'enveloppa d'un linceul et le déposa dans une tombe taillée dans le roc où personne n'avait encore été mis. C'était le jour de la préparation et le sabbat allait commencer. Les femmes, celles-là même qui étaient venues de la Galilée avec Jésus, accompagnèrent Joseph, virent le tombeau et la manière dont le corps de Jésus y fut déposé. S'en retournèrent pour préparer des aromates et des parfums. Puis, pendant le sabbat, elles observèrent le repos selon le commandement. Évangile selon Luc, chapitre 24. Le premier jour de la semaine, elles se rendirent à la tombe de grand matin en apportant les aromates qu'elles avaient préparés. Elles trouvèrent que la pierre avait été roulée de devant le tombeau. Elles entrèrent,
mais ne trouvaient pas le corps du Seigneur Jésus. Comme elles étaient perplexes à ce sujet, voici que deux hommes se présentèrent à elles en habits resplendissants. Toutes craintives, elles baissèrent le visage vers la terre. Mais ils leur dirent, « Pourquoi cherchez-vous le vivant parmi les morts ? Il n'est pas ici, mais il est ressuscité. Souvenez-vous de quelle manière il vous a parlé lorsqu'il était encore en Galilée, et qu'il disait, « Il faut que le Fils de l'homme soit livré entre les mains des pécheurs, qu'il soit crucifié et qu'il ressuscite le troisième jour. » Et elles se souvinrent des paroles de Jésus. Du tombeau, elles s'en retournèrent pour annoncer tout cela aux onze et à tous les autres. C'était Marie-Madeleine, Jeanne, Marie, mère de Jacques. Et les autres avec elles le dirent aux apôtres. Mais ces paroles leur apparurent comme une niaiserie, et ils ne crurent pas ces femmes. Mais Pierre se leva et courut au tombeau. En se baissant, il ne vit que les bandelettes qui étaient à terre. Puis il s'en alla chez lui, dans l'étonnement de ce qui était arrivé. Et voici que ce même jour, deux d'entre eux allaient à un village nommé Emmaüs, éloigné de Jérusalem de 60 stades. Ils s'entretenaient de tout ce qui s'était passé. Pendant qu'ils s'entretenaient et discutaient, Jésus s'approcha et fit route avec eux. Mais leurs yeux étaient empêchés de le reconnaître. Il leur dit, « Quels sont ces propos que vous échangez en marchant ?» Et ils s'arrêtèrent, l'air attristé. L'un d'eux, nommé Cléopas, lui répondit, « Es-tu le seul qui séjourne à Jérusalem et ne sache pas ce qui s'y est produit en ces jours-ci ? » « Quoi ? » leur dit-il. Ils lui répondirent, « Ce qui s'est produit au sujet de Jésus de Nazareth, qui était un prophète, puissant en œuvre et en parole devant Dieu et devant tout le peuple, et comment nos principaux sacrificateurs et nos chefs l'ont livré pour être condamné à mort et l'ont crucifié. Nous espérions que ce serait lui qui délivrerait Israël, mais avec tout cela, voici le troisième jour que ces événements se sont produits. Il est vrai que quelques femmes d'entre nous nous ont fort étonnés. Elles se sont rendues de bon matin au tombeau, et n'ayant pas trouvé son corps, elles sont venues dire que des anges leur sont apparus, et ont déclaré qu'il était vivant. Quelques-uns de ceux qui étaient avec nous sont allés au tombeau, et ils ont trouvé les choses tout comme les femmes l'avaient dit. Mais lui, ils ne l'ont pas vu. Alors Jésus leur dit, « Hommes sans intelligence, et dont le cœur est lent à croire tout ce qu'ont dit les prophètes, le Christ ne devait-il pas souffrir de la sorte et entrer dans sa gloire ?» Et commençant par Moïse et par tous les prophètes, il leur expliqua dans toutes les Écritures ce qui le concernait. Lorsqu'ils furent près du village où ils allaient, il parut vouloir aller plus loin. Mais ils le pressèrent en disant, « Reste avec nous, car le soir approche, le jour est déjà sur son déclin. » Il entra pour rester avec eux. Pendant qu'il était à table avec eux, il prit le pain, dit la bénédiction, puis il le rompit et le leur donna. Alors les yeux s'ouvrirent et ils le reconnurent, mais il disparut de devant eux. Et ils se dirent l'un à l'autre, « Notre cœur ne brûlait-il pas au-dedans de nous, lorsqu'il nous parlait en chemin et nous expliquait les Écritures ?» Ils se levèrent à l'heure même, retournèrent à Jérusalem, et trouvèrent assemblés les onze et les compagnons, qui leur dirent, « Le Seigneur est réellement ressuscité, et il est apparu à Simon. » Et ils racontèrent ce qui leur était arrivé en chemin, et comment ils l'avaient reconnu à la fraction du pain. Tandis qu'il parlait de la sorte, lui-même se présenta au milieu d'eux et leur dit, « Que la paix soit avec vous. » Saisis de frayeur et de crainte, ils pensaient voir un esprit. Mais il leur dit, « Pourquoi êtes-vous troublés et pourquoi ces raisonnements s'élèvent-ils dans vos cœurs? Voyez, mes mains et mes pieds, c'est bien moi? Touchez-moi et voyez, un esprit n'a ni chair ni os, comme vous voyez que j'en ai. » Et en disant cela, il leur montra ses mains et ses pieds. Comme dans leur joie ils ne croyaient pas encore et qu'ils étaient dans l'étonnement, il leur dit, « Avez-vous quelque chose à manger ?» Ils lui présentèrent un morceau de poisson grillé. Il le prit et le mangea devant eux. Puis il leur dit, « C'est là ce que je vous disais lorsque j'étais encore avec vous. Il fallait que s'accomplisse tout ce qui est écrit de moi
dans la loi de Moïse, dans les prophètes et dans les psaumes. Alors il leur ouvrit l'intelligence pour comprendre les Écritures. Et il leur dit, « Ainsi, il est écrit que le Christ souffrirait, qu'il ressusciterait d'entre les morts le troisième jour, et que la repentance en vue du pardon des péchés serait prêchée en son nom à toutes les nations, à commencer par Jérusalem. Vous êtes mes témoins, et voici, j'enverrai sur vous ce que mon Père a promis, mais vous resterez dans la ville, jusqu'à ce que vous soyez revêtus de la puissance d'en haut. » Il les emmena jusqu'à Béthanie, puis il leva les mains et les bénit. Pendant qu'il les bénissait, il se sépara d'eux et fut enlevé au ciel. Pour eux, après l'avoir adoré, ils retournèrent à Jérusalem avec une grande joie. Ils étaient continuellement dans le temple et bénissaient.

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L'apôtre Paul, et voici maintenant. C'est-à-dire que l'apôtre Paul pas dit dans un an, dans deux ans, dans trois ans, ou bien dans une heure, ou bien dans une seconde, dans une minute, immédiatement qu'on a connaissance de Jésus-Christ, l'heure a sonné à l'immédiat, pas une condamnation pour eux-mêmes. 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
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Et on va voir comment que on va regretter qu'on dit certaines choses. 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Même si je dis, ah, l'organe décotoyé, ou pas, ouais, dans qui niveau pour bon Dieu, pas l'exécuter ça. Pas quitter bon Dieu, pas sentir découragé, pas en ce sens. Continue, fais bon Dieu confiance. Et bon Dieu, mets-toi dehors, l'or pas de penser, l'or pas de croire. Pas entreprendre des démarches personnelles, sans que vous pas mettre bon Dieu courant. Pas entreprendre, pas prendre des décisions personnelles, pensant que vous êtes intelligent, et que vous avez raisonné par rapport à ça, bon Dieu dit, fais bon Dieu confiance, et puis marchez avec bon Dieu, par quitter le système de frustration humaine, entrer en dedans, pour sentir que vous avez mérité plus que ça. 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Et mais le texte que nous devons ensemble avec quoi, ça que nous mène jusque-là, c'est l'apôtre Paul qui déclarait, il n'y a aucune condamnation pour ceux qui sont en Jésus-Christ. 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C'est ça que Isaïe 54, le verset 17 veut dire. 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Sous le signe de la liberté, sous le signe de la victoire. 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Et que l'esprit qui t'a voulu faire sentir que ou impuissant matin, ou mettez-le dehors complètement, soit dans la vie ou, soit dans l'environnement ou bien soit dans tout ça que vous avez dirigé, 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l'issue ou même matin, et libre onction qu'il faut aujourd'hui pour capable débarrasser complètement de tout ça qui t'a vlé kembo dans l'impuissance et dans l'incapacité. 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
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Ou au moins où est ton aiguillon? Parce que l'homme mourit, c'est dormir ou dormir, et l'Esprit Saint pas le ressusciter corps, pas le ressusciter. C'est ça apôtre Paul dit dans Romains chapitre 8. Il dit, si l'Esprit qui habite dans Jésus-Christ a habité là-haut, il va ressusciter corps mortel aussi. Et c'est ça que fait Jodia, ou même qu'à marcher dans l'évangile, faut pas marcher comme un monde qui a une destinée terrestre, faut marcher comme un monde qui a une destinée céleste. 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Alors, matin, jeudi, vendredi, ça, qui m'a parlé ensemble avec quoi? C'est à vous-même de décider qui forme de destinée que bon Dieu planifie pour vous-même. Destinée déjà écrite dans la Bible. Et c'est vous-même qui pour entrer en conformité avec la volonté de Dieu et marcher selon Jean bon Dieu, relo pour marcher matin. 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

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À partir du verset 31, c'est là que nous parlons ensemble, passons un petit temps de méditation sur la femme cananéenne. 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Nous songeons dans Actes chapitre 10 que la caille Corneille, lorsque Pierre t'est parlé, et puis là Pierre t'est parlé la caille Corneille dans Actes chapitre 10, La Bible dit nous dans le verset 44, aussitôt que Pierre parle, le Saint-Esprit descend sous toute maison Corneille. Et le Saint-Esprit descend sous toute maison Corneille, ça fait utériser les lits, la Pentecôte des païens. Parce que c'est pour la première fois, le Saint-Esprit te descend sur la maison de Corneille. Et pour ça t'arriver, c'est un processus vraiment complexe que bon Dieu t'a utilisé. Parce que premièrement, bon Dieu t'a envoyé aux anges à parler avec Pierre. Et pour te avertir Pierre ça, et puis mon Dieu te voyons aux anges aussi à parler avec Corneille pour te avertir Corneille ça. Donc mon Dieu te arrangeant rendez-vous entre Pierre et Corneille parce que tu as un certain complexe qui t'est existé entre les Juifs et les païens. C'est-à-dire les Juifs te comprennent même après la venue de Jésus-Christ que il y a pas un rapport avec les païens et que c'est un peuple qui séparé complètement. Il n'y a pas de rapport que l'évangile pas de cas entrer la caille païen. Mais ça crive là. Bon Dieu, ils font une démonstration pour démontrer que tout le monde est inclus dans le plan du salut. Et Pierre, l'elle t'est parlé, et puis les Pierre parlé Kounia, le Saint-Esprit t'est couvri toute maison. Donc ça prouve que c'est une façon aussi Saint-Esprit capable de descendre sur le monde. Nous connaissons que c'est trois façons bibliques que Saint-Esprit descend. C'est l'esprit capable remplir le monde du Saint-Esprit. 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nous faire, c'est pour nous remplir du Saint-Esprit pour nous capable faire le ministère. 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Ça signifie que, Jean nous a dit là, il y a trois façons bibliques comme on peut remplir du Saint-Esprit. Première façon, c'est par la prière. Les messieurs Damien étaient montés dans Actes des Apôtres, chapitre 1er, le verset 14. Ils ont monté dans la chambre haute, et puis la Bible dit nous, le Saint-Esprit couvre tout le monde. Et le Saint-Esprit couvre tout le monde, non? C'est pas seulement les frères. Les sœurs t'es en haut à tout. C'est-à-dire que les sœurs t'es en haut à tout. Elles découvrent tout le monde. Ils furent tous. Ça veut dire que les frères, que les sœurs t'es remplis du Saint-Esprit. Et les messages, la tapote, le message qui t'est venu à la conversion, la Bible pas dit que ça que c'est les frères seulement que t'es parlé. 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Ça veut dire que rassemblement de la Pentecôte là, c'est pas un seul sexe qui te fait. 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

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Donc ça veut dire que c'est pas stratégie nous, décision nous bagay ça. Ça pour nous faire nous-mêmes, c'est créer une ambiance pour Saint-Esprit capable de joindre disposition li, et puis ainsi, il va toucher des cœurs. Et qui forme d'ambiance qui t'est créé le jour de la Pentecôte ou bien qui forme établissement qui t'est créé, c'était la prière. C'était la prière qui n'écoutait allant la prière et à partir de la prière, le Saint-Esprit te fait introduction li et nous met 3000 âmes t'es venu à la conversion. Donc l'évangile aussi simple, il est très simple. La simplicité de l'évangile, c'est quitter Saint-Esprit fait ça l'affaire. Et nous gain participants pour nous jouer, participants pour nous jouer, c'est des hommes et des femmes de prière, des hommes et des femmes qui étaient dans la lecture de la parole, des hommes et des femmes qui étaient dans la consécration personnelle dans la présence de Dieu et c'est ça Saint-Esprit besoin là main aujourd'hui à pour l'utiliser. Regardez, les pierres, les anges n'étaient pas la pierre. Pierre, t'es en haut, tape la prière. Et les anges, là, t'es venu parler avec Corneille. 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C'est-à-dire, c'est pas un bagage qui t'est fait au hasard, son planification céleste. 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La première façon, c'est pas la prière, c'est-à-dire je dis à sous t'avlerai baptisé du Saint-Esprit pour le ministère, c'est pour entrer dans la prière, Deuxième façon, c'est dans Jean 10 verset 40, c'est dans Acte 10 verset 44 là, lorsque Pierre parlait et puis parole qui saute dans bouche Pierre et puis le Saint-Esprit couvrit. Mais c'est pas Pierre qui fait ça en premier. C'est pas Pierre qui parlé en premier que mon Dieu rempli du Saint-Esprit. Marie t'a fait aussi la mère de Jésus-Christ. 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Son parole qui planifiée par le ciel, et le ciel planifiant parole, c'est des choses extraordinaires qui a accompli. Et troisième façon qui t'est faite là, c'est dans Actes des Apôtres chapitre 19, lorsque Paul t'a imposé les mains aux chrétiens d'Éphèse, et la Bible dit que ça que, il était rempli du Saint-Esprit. 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Regardez, Jésus-Christ avant d'aller dans Jean, dans le livre de Jean, du chapitre 14 jusqu'au chapitre 17, Jésus-Christ fait un plaidoyer du Saint-Esprit. Et c'est le discours de Jésus-Christ le plus long de la Bible. Le discours de Jésus-Christ le plus long de la Bible, chapitre 14 jusqu'au chapitre 17. Non, le discours sur le serment sur la montagne, chapitre 5 jusqu'au chapitre 7 aussi. Mais Jésus-Christ, dans le discours de chapitre 14 jusqu'au chapitre 17, l'on calcule le nombre de versets, et puis, toute parole Jésus-Christ dit, c'est le discours le plus long. Et, l'un discours, ça, lui fait référence au Saint-Esprit à diverses reprises, et lui baille les sept façons que cet esprit pourra le manifester
au travers la Bible, au travers l'Église après son départ. Il commençait à partir du chapitre 14, du verset 16, verset 26, chapitre 15, verset 26, et puis il continue encore pour le capable d'exprimer comment que bon Dieu pral établit Saint-Esprit comme étant chef l'Église là. Pendant ma parlé ensemble avec vous là, le Saint-Esprit était déjà à l'œuvre, parce que le Saint-Esprit lui-même, qui j'en fonctionnait, il pas fonctionné de manière routinière, ou bien, il font bagaille, il est capable de faire quelque chose pour là, je dis, après nous écouter l'émission, et puis, où c'est étonné, il est capable de porter la guérison, il est capable de permettre que, ou 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Parce que le Saint-Esprit qui ça le fait lui-même, il est là pour le capable établir nous, faire nous sentir nous bien en peau nous, faire nous sentir que nous avons servi bon Dieu avec la liberté. Nous dit ça déjà dans 2 Corinthiens 3, 17, d'expliquer ça que la liberté de service, li bail par le Saint-Esprit en nous. Bon, peut-être que bon Dieu mène nous là, je dis, pour le capable attirer attention nous. Sous ça, et puis peut-être que dans une semaine, ou bien, nous allons prendre une semaine pour nous capables de parler de ça, faire la prière du Saint-Esprit, et faire la prière avec nous aussi, pour bon Dieu capable de détacher quelques chaînes, de te déplacer quelques montagnes, parce que qu'on y a, Jésus-Christ dit, c'est cet esprit qui peut glorifier à l'intérieur de l'église. Comment on parle glorifier à l'intérieur de l'église? Ça veut dire que miracle était qu'on fait autrefois, maintenant, c'est par le Saint-Esprit, pour miracle, ça est capable d'accomplir à la gloire de Dieu. Donc, nous parlons, lise texte nous sort dit à Marc chapitre 7 à partir du verset 31 et nous prend 10 ou 15 minutes de méditation de lui-même. Après ça pour nous mettre en musique, pour nous prendre 10 ou 15 minutes de proclamation et puis après ça pour nous prier avec vous et puis après ça pour nous capable recevoir appel à la gloire de Dieu. Il dit Jésus quitta le territoire de Tyre et de Sidon. Ok, c'est à partir du verset 24. Il dit, Jésus étant parti de là, s'en alla dans les territoires de Tyre et de Sidon. Il entra dans une maison, désirant que personne ne le sût, mais il ne put rester caché. Car une femme, dont la fille était possédée d'un esprit impur, entendit parler de lui et vint se jeter à ses pieds. Cette femme était grecque, syrophénicienne d'origine. Elle le pria de chasser le démon hors de sa fille. Jésus lui dit, laisse d'abord les enfants se rassasier, car il n'a pas de bien de prendre le pain des enfants et de le jeter aux pieds des petits chiens. Oui, Seigneur, lui répondit-elle, mais les petits chiens sous la table mangent les miettes des enfants. Alors, il lui dit, à cause de cette parole, va, le démon est sorti de ta fille. Et quand elle est entrée dans sa maison, elle trouva l'enfant couché, et le démon étant sorti. Mais non seulement texte nous voyons dans Marc chapitre 16, mais nous voyons aussi dans Matthieu chapitre 15. Jésus-Christ parle d'un bagage encore qui est plus important par rapport à la femme. Il dit la femme ta foi est grande. Lors dans Matthieu chapitre 15. 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Nous prenons dans Matthieu chapitre 15, il dit Jésus étant parti de là, se retira dans le territoire de Tyre et de Sidon. Et voici une femme cananéenne. Donc on pas besoin de lire tout texte là par raison pour capable kember pour capable arracher le temps. Dans le verset 28, Jésus-Christ dit, femme, ta foi est grande, qu'il soit fait comme tu veux. Femme, ta foi est grande, qu'il soit fait comme tu veux. Pour premier bagaille que nous voyons dans le texte, ça, que nous allons méditer ensemble avec aujourd'hui, selon que le Saint-Esprit va avoir nos paroles pour nous dire, c'est que femme, ça, c'est une femme qui a gagné l'esprit de, Saint-Esprit t'est en lit. Il a gagné l'esprit de discernement. Pour qui ça? C'est parce que Jésus-Christ t'est sorti dans le territoire Israël. L'elle sortit dans le territoire Israël, là, l'on territoire qui pas juif. Tyre et de Sidon. Et nous connaissons Sidon, c'est la ville qui était baignée naissance à Jézabel. Donc, Jézabel, nous connaissons l'histoire très bien dans la Bible. C'est pour une femme qui t'a gagné une belle assistance dans la Bible. 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
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C'est-à-dire, bon Dieu, attendre que dans n'importe quelle circonstance qu'on taille, non seulement pour préserver l'esprit ou pour préserver l'amour, mais pour préserver le corps aussi. 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
1: 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Et n'oublie aucun de ses bienfaits. David dit, sera c'est lui qui pardonne toutes tes iniquités et qui guérit toutes tes maladies. 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
c'est une requête, mais la prière aussi,

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Nous te dit c'est pour faire une prière d'action de grâce. Philippiens 4 verset 6, il dit ne vous inquiétez de rien, mais en toute chose faites connaître vos besoins à Dieu par les prières et les supplications avec action de grâce. Donc faut qu'on ait un cœur d'action de grâce. Et nous devons ensemble avec vous le cas de Paul et Silas qui étaient en prison, qui pas quitter le contexte de la prison, permettre que vous fermez un bouchon, mais pour y être quoi que ce soit dans la situation que vous ayez qu'on y a, et au besoin, bon Dieu, font une intervention pour eux-mêmes. Et ainsi, ils ont commencé à prier, et la Bible dit, nos fondements prison ont été ébranlés, et ils ont sauté en la prison. 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Et c'est ce qui va permettre que, en dépit des circonstances qu'on va traverser, malin n'a pas besoin de moyens pour le détruire. Parce qu'on est déjà construit avec la présence de Dieu de votre vie. Nous devons avec vous, Paul et Silas, en la prison, dans Actes 16, ils étaient chantés. Nous devons avoir les trois jeunes Hébreux, ils étaient chantés aussi en dedans du feu. Hein? Et nous avons le roi Josaphat et le peuple d'Israël en 2 Chroniques chapitre 20 qui étaient allés chanter, ils étaient dansés devant mon Dieu et l'ennemi était tombé dans la confusion. 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Ça veut dire que depuis la caille, sont justes courriers, et que au grand tente pour habiter, pas de gain murmure, pas de gain plaignant, pas de gain crier. C'est des cris de triomphe et de salut pour lever la caille. 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C'est pour entrer dans la caille. C'est des cris de triomphe, des cris de salut qui pour éclater. Parce que c'est ça la Bible dit. Des cris de triomphe et de salut s'élèvent dans les temps des justes. Donc, c'est pour gagner un cœur d'action de grâce. Deuxième façon de voir avec vous, c'est pour allumer la foi. C'est pour allumer la foi. Pour quelle raison on dit, c'est pour allumer la foi? C'est parce que la foi, c'est l'unique moyen où qu'a gagné accès au monde invisible où se tient le combat spirituel. 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Les effets du combat, lui fait sur la terre. C'est sur la terre où senti combat fait. Mais combat, et pas sur la terre, la fête, vrai, la fête dans le monde invisible. 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Donc, faut entrer dans le combat spirituel. Dans Ephésiens 6, 12, il dit, bataille, qui côté? Dans les lieux célestes, contre les dominations, les principautés, les autorités, qui côté? Dans les lieux célestes. Et Jacques, apôtre Paul, dans 2 Timothée 4, verset 7, dit, j'ai combattu le bon combat, j'ai achevé la course. Mais ça qui est plus important dans le texte que m'a dit là, apôtre Paul dit, j'ai gardé la foi. Ça veut dire que pendant toute situation de combat mieux, pendant toutes les âmes d'abcourir, m'dékembe la foi, m'bat jambe découragé, parce que m'connaissais la foi qui pour m'a une dimension nécessaire là, pour me servir bon Dieu. 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
garder le contrôle. C'est-à-dire que les garder le contrôle là, qui ça la Bible fait comprendre. La Bible fait comprendre que les garder le contrôle là, dis-je, qui s'acrivait, ça permet qu'on pas paniquer. Dès que vous paniquez, vous pourrez tomber dans la confusion et vous pourrez envahir par la peur. Et la peur, c'est l'opposé de la foi. Donc, sous besoin de la foi allumée, c'est pour garder contrôle. C'est dans Isaïe, il dit, c'est dans le calme et dans la tranquillité que vient notre salut. Dans le calme, dans la tranquillité, ou pas fatigué, ou pas bataille, ou pas goumé, ça pourrait à bon Dieu faire lier quand même. Parce que bon Dieu planifie pour arriver quelqu'un. 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La Bible fait comprendre, il dit, après Paul dit, si Dieu est pour moi, qui sera contre moi? Ça, son bagage, qu'on doit gagner en tête, tout. Si bon Dieu avait, pas un monde qui est capable d'avoir. Dans le calme, la tranquillité, c'est dans sa salut, sauti, je dis, même si vous avez une situation qui est difficile, pas tempêter tête, tout. 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Comme un lion. Il n'est pas un lion. Il n'est pas un lion. C'est comme un lion. Son seul lion qui existait, c'est le lion de la tribu de Juda. Mais il agit comme un lion. Il fait un pile bruit juste pour capable faire ébranler. Donc, c'est pour capable lier l'esprit d'intimidation. 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Cinquième point, dis-je que me tenons ensemble avec vous. C'est essayer de retracer la raison d'être et la volonté de Dieu dans cette situation. Essayer de retracer la raison d'être et la volonté de Dieu dans cette situation. Parce que Gomba Gaï qui vient frapper, il n'est pas venu pour le détruire, il est venu pour le construire. Et ça fait David dit dans Psaume 139, verset 23-24, il dit, saute-moi, ô Dieu, et connais mon cœur. Éprouve-moi, et connais mes pensées. Regarde, si je suis sur une mauvaise voie, et conduis-moi sur la voie de l'éternité.
Et des fois, bon Dieu, qu'on permet que nous attaquer, c'est parce qu'il veut faire nous retourner la caille, parce que nous faisons mauvaise route là. 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Deuxième sixième point ensemble avec vous, c'est demander l'assistance de la toute-puissance de Dieu. Demander l'assistance de la toute-puissance de Dieu. C'est-à-dire que l'intervention de Dieu est toujours orientée selon nos demandes, notre consentement. Bon, Dieu pas fait intervention pour vous-même, sans pas faire appel à lui. Donc, ça pour faire, lorsque sentir que vous dépassez par les événements, vous demandez l'assistance de la toute-puissance de Dieu. Dans 2 Chroniques chapitre 20, lorsque Josaphat a une situation difficile pour lui-même, l'alcool de bon Dieu, lui publie un jeûne. L'alcool de bon Dieu, il était honnête. Dans la façon, l'alcool de bon Dieu, il dit, bon Dieu, m'a qu'à faire un rien devant multitude nombreuse, ça. Mais mes yeux sont fixés sur toi. Donc, l'intervention de Dieu est orientée selon nos demandes, notre consentement. Ésaïe 1er, le verset 18. Bon Dieu dit, c'est pour nous venir, pour nous capables plaider. Ça veut dire, pas venir seulement, juste pour capable faire, mais c'est pour venir pour plaider. Ça veut dire, dans une situation que vous avez traversée, bon Dieu besoin d'entendre la propre bouche par, qui j'en a vivre une situation, et pour capable faire une intervention pour vous. 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Faites des prières de combat spirituel. 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
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Ainsi vous parle l'Éternel. Ne craignez point, ne vous effrayez point devant cette multitude nombreuse, car ce ne sera pas vous qui combattez, ce sera Dieu. 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

Genèse chapitre 8, à partir du verset 1er. Dieu se souvint de Noé, de tous les animaux et de tout le bétail qui était avec lui dans l'arche. Et Dieu fit passer un vent sur la terre et les eaux s'apaisèrent. Les sources de l'abîme et les écluses des cieux furent fermées et la pluie ne tomba plus du ciel. Les eaux se retirèrent du dessus de la terre, s'en allant et s'éloignant. Et les eaux diminuèrent au bout de 150 jours. Le huitième mois, le septième jour du mois, l'arche s'arrêta sur les montagnes d'Ararat. Les eaux allèrent en diminuant jusqu'au dixième mois. Le dixième mois, le premier jour du mois, apparut les sommets des montagnes. Au bout de 40 jours, Noé ouvrit la fenêtre qu'il avait faite à l'arche. Il lâcha le corbeau qui sortit, portant et revenant jusqu'à ce que les eaux eussent séché sur la terre. Il lâcha aussi la colombe pour voir si les eaux avaient diminué à la surface de la terre. Mais la colombe ne trouva aucun lieu pour poser la plante de son pied. Et elle revint à lui dans l'arche, car il y avait des eaux à la surface de toute la terre. Il avança la main, la prit et la fit rentrer auprès de lui dans l'arche. Il attendit encore 7 jours, et il lâcha de nouveau la colombe hors de l'arche. La colombe revint à lui sur le soir. Et voici une feuille d'olivier arrachée était dans son bec. Noé connut ainsi que les eaux avaient diminué sur la terre. Il attendit encore 7 jours et il lâcha la colombe, mais il ne revint plus à lui. L'an 601, le premier jour du mois, les eaux avaient séché sur la terre. Noé ôta la couverture de l'arche. Il regarda, et voici la surface de la terre avait séché. Le second mois, le 27e jour du mois, la terre fut sèche. Alors Dieu parla à Noé en disant, « Sors de l'arche, toi et ta femme, tes fils et les femmes de tes fils avec toi. Fais sortir avec toi tous les animaux de toute chair qui sont avec toi. Tous les oiseaux, que le bétail et tous les reptiles qui rampent sur la terre, qu'ils se répandent sur la terre, qu'ils soient féconds et multiplient sur la terre. Et Noé sortit avec ses fils, sa femme et les femmes de ses fils. Tous les animaux, tous les reptiles, tous les oiseaux, tous ceux qui meurent sur la terre selon leur espèce sortirent de l'arche. Noé bâtit un autel à l'Éternel. Il prit de toutes les bêtes pures et de tous les oiseaux purs. Il offrit des holocaustes sur l'autel. L'Éternel sentit une odeur agréable et l'Éternel dit en son cœur, « Je ne maudirai plus la terre à cause de l'homme, parce que les pensées du cœur de l'homme sont mauvaises dès sa jeunesse et je ne frapperai plus tout ce qui est vivant comme je le fais. » Tant que la terre subsistera, les semailles et la moisson, le froid et la chaleur, l'été et l'hiver, le jour et la nuit ne cesseront point. 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
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Il va gagner en héritage. C'est tout lieu au Canaan. Bon Dieu a parlé avec Josué là ça, en Canaan, c'est tout lieu en Canaan. Ça veut dire bien aimé dans le Seigneur. Même lorsque nous gagnons une présence mondiale dans la ville, il faut nous jouer en plus de prudence. Qui s'accueille. 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Des fois, nous avons proposé que nous nous. 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
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Et bien, un prophète qui vient. Et bien, on, d'ailleurs, laisse à pas de prophète parce que nous sommes en période de 400 ans de silence. Le premier prophète qui peut apparaître après 400 ans, c'est Jean-Baptiste. Et Jean-Baptiste qui va le paraître. Mais Maxime dans le Seigneur. 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Qui vient dire Zacharie qu'il parle compétit. Mais est-ce qu'on connaît? Malgré Elisabeth enceinte, les vers six mois cachés, il ne va jamais se dehors. Les voisins demandaient pour lui. Mon accueil lui dit, Elisabeth pas là. Elisabeth pas là. Par contre, c'est que mon cap coutum là qui branche ensemble avec moi, qui a participé dans l'émission, commandé matin. Le Saint-Esprit dit, bon, nous, comme ça que. Des fois, nous, toi, en grand. Il y a une grandeur que mon Dieu va inspirer nous. Mais qui soutient dans le caractère nous. Qui est Elisabeth sorti? Elisabeth tape dans nos bagailles. Elisabeth sorti lorsqu'elle tendait la voix de Marie. Et ça fait, dans Luc 1er, verset 41, il dit, lorsque Marie parlait, petite qu'il invente Elisabeth la secouée. Et puis il dit, Elisabeth remplit cet esprit. Mais ça, mais Elisabeth dehors. Mais ça, parce que, j'ai seul couverture ça, que Elisabeth a besoin pour le faire face aux circonstances. Maintenant, il y a des équipements qu'on n'a pas gagné dans la relation avec mon Dieu, il y a des actions qu'on n'a pas fait. Et chaque fois, quel que soit ça à faire, que vous êtes dans le ministère, que vous êtes dans le ministère, il y a un moment bien précis que mon Dieu choisit pour sortir. Et lorsque le moment ça arrive, quelque sa façon, les hommes t'avlent, atteindre le pape capable. Parce que c'est bon Dieu qui investit en dedans. Levez-moi matin, dis mon Dieu merci. Il n'y a pas manger encore. Il n'y a pas qu'à faire ça, oublier avec vous encore. Parce que dis bon Dieu, déposer une sécurité maximale dans la vie. Vous mettez levez-moi, dis mon Dieu merci pour ça. Bon Dieu, une sécurité maximale. Ça a été qu'on fait autrefois, il n'y a pas qu'à faire encore. J'ai été qu'on persécuté, j'ai été qu'on est médé, j'ai été qu'on fatigué, impossible pour faire ça encore, pour Giza, parce que bon Dieu fait intervention. Bon Dieu fait intervention pour même matin. Il est équipé, Elisabeth sorti. Elisabeth te manque 3 mois pour te accoucher. Pendant ces 3 mois, ça, il n'y a aucune puissance qui a empêché Jean-Baptiste. Il est vrai que c'est bon Dieu qui te prophétise pour Jean-Baptiste né, mais Elisabeth fait 6 mois caché. 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Le Saint-Esprit, et ça que fait Jésus-Christ, dit monsieur, nous pouvons évangéliser, c'est vrai, mais nous ne pouvons pas aller comme ça. Nous avons une certaine proximité ensemble avec moi, et ça va suffire. Ça prend la présence du Saint-Esprit qui vous permet que vous sortiez pour aller prêcher l'Évangile. Et cette dimension, ça nous néglige. Nous négligeons cette dimension du Saint-Esprit. Il y a un pile de bac à fête, et j'ai dit, frère Maxime, je vous dis très bien. L'énégotal de la prière a été né de nouveau déjà. Parce que Jésus-Christ mourit, il est ressuscité. Non seulement le mort, il ressuscité, il est remonté au ciel encore. N'est-ce pas de nouveau. Même si tout n'est pas né de nouveau, mais au moins Pierre est né de nouveau. Ça veut dire, pour me démontrer que tout le monde est né de nouveau. Mais n'est-ce pas besoin d'une autre onction. N'est-ce pas besoin d'une onction pour ne pas prêcher. Parce que faut qu'à faire la différence
entre la naissance du Saint-Esprit. La naissance du Saint-Esprit, ou pas la prière pour ça. Immédiatement qu'on convertit, il y a un changement drastique qui fait dans vous. Les choses anciennes sont passées,

Et voici, toutes choses sont devenues nouvelles. Maintenant, il y a là ce qu'on appelle l'onction pour le ministère. Et là, on dit onction pour le ministère, ce n'est pas dans le sens que vous pasteur ou apôtre, etc. Tout chrétien appelé à faire le ministère. D'ailleurs, Jésus-Christ, là, il parle de l'onction du Saint-Esprit, c'est par rapport à l'évangélisation. Il dit, vous serez mes témoins. Vous serez mes témoins. Ainsi, maintenant, par contre, ça va me mettre deux, par contre, ça va persécuter. Par contre, ça va vous manger. Mais vous recevrez une capacité surnaturelle, je dis. Quel que soit ça, camper devant. Il n'y a pas faire rien. Même Jean avec Élisabeth, rempli du Saint-Esprit. Même Jean avec Marie. Dans Luc 1er 35, le Saint-Esprit surviendra sur toi. Pendant. Le Saint-Esprit surviendra sur toi. Il va recevoir une onction spéciale pour capable bailler une naissance au Messie. Vous allez recevoir une onction spéciale qui va descendre sous pour capable bailler une naissance au Messie. Parce que, qu'est-ce que vous allez faire pour mon Dieu, frère? Si vous n'avez pas une présence pour Dieu dans la vie, ça va mal passer. Et nous pensons que c'est n'importe qui façon qu'on a agi pour mon Dieu. Ainsi, maintenant, je vais vous dire le sou. Dis avec moi, au nom de Jésus-Christ de Nazareth. Dis au nom de Jésus. Je vais recevoir une onction spéciale, maintenant. Dis le Saint-Esprit couvre-moi de la tête aux pieds. Quel que soit pouvoir maléfique, quel que soit pouvoir satanique, maintenant. Il a empêché d'accomplir la volonté de Dieu. En attendant, on va le dire ensemble avec Mathieu. Parce que je suis animé par l'esprit de peur. Qu'est-ce que le bon Dieu pour faire? L'organe est étendu. Vous avez la peur pour deux frères. On va quand même Jacques Gédéon. Et chaque fois, il y a un chrétien dans le Nouveau Testament. Ou pas qu'à à tout bout de champ, moi, des signes. Non, Gédéon, c'est normal pour le témoin des signes. Parce que capacité qu'on gagne en Gédéon, pas de gagne. Et pas la Bible qui dit, l'Esprit rend témoignage, Romains 8, 16. Il dit, l'Esprit rend témoignage à mon esprit que je suis enfant de Dieu. Et bien ça, Gédéon, pas de gagne toute capacité ça, non. Gédéon, pas de gagne tout privilège ça, non. Mais on même au gagne. Donc, vous n'avez pas la même attitude avec Gédéon. Et vous quittez, laissez l'esprit parler ensemble avec vous. Et ça, vous avez des signes commandés, bon Dieu. Mon Dieu fait comme s'il va comprendre. Parce que le premier signe, là, c'est que vous êtes de nouveau. Le Saint-Esprit habite dans vous. Ainsi, maintenant, depuis c'est ça que vous voulez faire peur, c'est oui à peur. Parce que bon Dieu investit quelque chose dans vous pour vous faire respecter vous. Laissez ça avec moi encore. Parce que mon Dieu investit la vie, la force, la capacité spirituelle dans vous aujourd'hui. Vous avez face à n'importe quel ennemi qui veut manifester dans vous. Dis avec moi au nom de Jésus-Christ. Quelle que soit force maléfique, il a voulu faire peur maintenant. Moi, équipé de la puissance du Saint-Esprit, pour me faire face à n'importe qui pouvoir maintenant. Il campe devant. Elle dit, Mathieu, au nom de Jésus-Christ, sans arrêt, moi, décrété, le Saint-Esprit pénétré, moi, recevoir la gloire de Dieu, moi, recevoir la toute-puissance de Dieu. On va te lever, mon bâillement.

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Le jour que bon Dieu voulait, l'a manifesté puissance dans la vie. Et tout, on apprend que c'est bon Dieu qu'on donne. Ainsi, on va accepter le Seigneur. 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Elle avait dit, bon Dieu dit Noé, entrez dans l'arche là. Pendant que la pluie a tombé, Noé est dans la position, il est dans la place. Il ne va faire aucune imprudence. Ou la laisser, ouais, s'il a nagé sous de l'eau, etc. C'est dans l'âge, mettez-le. Il est dans l'âge avec toute famille. Et heureusement pour Noé, petit, il n'a pas fait aucune folie. 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Il y a des gens qui parlent ensemble avec vous, encourager vous. 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Parce que vous côtoyez, à cause de vous, vous avez le sentiment de découragement. 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Il choisit ses propres disciples. Il va se mêler, il prend Pierre, Jacques et Jean. Il constitue un environnement avec ces trois hommes. Et puis c'est ces trois hommes qu'il quitte, ouais. C'est à ces trois hommes qu'il quitte, qu'il ouais. 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

c'est petit sacrificateur qu'il est. 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Même si vous avez une bonne intention, mais chaque jour, vous avez dit même bagage dans les oreilles. Chaque jour, vous avez fait même remarque dans les oreilles. Là, vous finissez par atteindre. Parce que la Bible dit les mauvaises compagnies corrompent les bonnes mœurs. Et ça va comprendre. Pour moi, vous pensez que, ah, assez fort, je vais résister. Et ça fait, vous ne pouvez pas attendre mon Dieu. Vous pensez, mais vous prenez un converti. Dans la tête, vous pensez, vous faire converti. Vous avez tout connaître. 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Et bien ça, elle commence à acheter 15 billets. 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Ils sont logiques qui sont normales. 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Jésus-Christ, dans Jean 16, 33, il dit, vous aurez des tribulations dans le monde, prenez courage. 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Comme Maxime, l'évangile n'est pas aussi facile que les hommes pensent. 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Ça m'a demandé au niveau de consécration. 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Apprenez bien. Il y a un environnement qui n'est pas prêt nulle part. Mon Dieu dit Jean-Baptiste, il est vrai que le sacrificateur ne travaille pas. Le sacrificateur a certains privilèges. Mais cependant, par rapport à Koto Pral de Jean-Baptiste, préférez ou vivre dans le désert. 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Maintenant, peut-être que vous avez un monde là. Vous avez besoin de vous détacher de un environnement qui n'est pas propice au développement. Vous avez besoin de vous retirer le corps dans le côté. Pas avant, c'est ce que vous pouvez changer, vous entendez? Retirer le corps avant de changer. Et vraiment, c'est le Seigneur. Et ça fait bon Dieu, tu choisis des personnes qui sont appropriées pour le capable de permettre que Noé passe au travers. Et que Noé passe au travers. Maintenant, dans tout sens, ça, Noé fait l'an de loi. Pas de monde qui essaye de descendre. Pas de monde qui essaye de faire imprudence. Tout le monde reste sur la conduite de Noé. La Bible dit les eaux furent grosses sur la terre pendant 150 jours. Les eaux furent grosses sur la terre pendant 150 jours. Et bien ça. Maintenant, il y a un peu de monde qui pense que pour depuis le temps que bon Dieu mettait là, il a supposé faire quelque chose. 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Je dis à Kagan, on est en attente là. 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

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Pour l'apprendre, comprendre comment on parlait fonctionner. 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Parce que dans le choix, bon Dieu va qu'on compte pour aller. 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Il est souvenu de Noé de tous les animaux et de tout le bétail qui était avec lui dans l'arche. Et Dieu fit passer un vent sur la terre et les eaux s'apaisèrent. Mais quand je réalise, on va dans le texte là. 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Parce que c'est Noé qui a fait 120 jours à prêcher. Et c'est Noé qui a fait un col. Il y a une façon pour Dieu de utiliser. Et bien, nous savons. Et ça fait, lorsque vous avez un problème avec le leadership, c'est un gros problème. Vous lorsque bon Dieu dit, honore ton père et ta mère, et vous vivre longtemps. 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Parce que si vous n'avez pas de vleu, vous n'avez pas mourir. Et même lorsque vous finissez grand monde, vous avez une mesure de protection que c'est papa et maman qui vous fournit là même. Et ça fait tant aussi longtemps. Vous avez une bonne relation avec papa, vous avez une bénédiction qui est pour vous. 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

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Premièrement, c'est la notion du respect du leadership. 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Et vous avez une source de bénédiction. Et c'est parce que bon Dieu, il va jouer une délivrance. 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

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Qu'est-ce que calme? Bap du calme, non? Qu'est-ce que calme? Il est bon Dieu, agit. Il est bon Dieu, pas besoin de dire, ou pas besoin de demander, bon Dieu. Ni bon Dieu, pas besoin de dire, ça le fait. Parce que bon Dieu, qu'on est là. Bon Dieu, qu'on est en pays. Bon Dieu, qu'on est en papier. Bon Dieu, qu'on est. Ou pas qu'à déporter en Haïti. Bon Dieu, comme ça. Avait dit, bon Dieu, parce que le conseil pour le faire, parce que il y a une action pour le faire. Ou pas qu'à mourir, ou pas qu'à déporter. Ou pas qu'à mettre le ministre, il y a une action. Par contre, c'est que mon qui est animé par l'inquiétude. Ou pas qu'à mettre toute la vie, ou l'en lâche la nouille. Ou pas qu'à arrêter, il faut qu'il y ait une intervention spéciale qui fait. Par contre, qui ça, bon Dieu a fait? Par contre, qui ça, bon Dieu a dit? Mais, situation ou pas qu'à arrêter comme ça. Il faut que bon Dieu fasse une intervention quand même. Parce que même lorsque bon Dieu avait, il y a un certain danger que bon Dieu est capable de prendre en considération. Mais oui, bien aimé dans le Seigneur. Pas qu'on ait si son décret pour le passé. Pas qu'on ait si son pardon pour le bail. Mais il faut qu'on bagaille qui fait. Pas qu'on ait si je dis au dico ça que si son décret pour le passé, bon, moi, annule le bagaille ça ou bien. Eh bien, si c'est un parc, donc, quoi, le bail concernant pour tout le monde qui a une résidence, mais le seul bagage que je connais, ça va carrer comme ça. Dans le dossier Haïti, ça va carrer comme ça. Le dossier Tipeee, est-ce là, ça va carrer comme ça. Il faut que le bagage soit fait quand même. Parce que, il y a un danger, il y a un problème, il y a une difficulté. Bon, je ne vais pas croiser le bras, croiser comme ça. Parce que, il y a un bon Dieu dans le pays. Ainsi, même avec le Seigneur, il y a des conditions qui sont pas qu'on va besoin de casser. Il y a des côtés qui sont à cause de où il faut que les choses qui fait quand même. Il y a pas besoin de casser. Il y a dit, Mathieu, il y a dit, bon Dieu, faut pas son vent. Faut faire son vent, je ne suis pas capable. Bon Dieu, qu'on ça la faire. Il y a des fois qu'on a passé, bon Dieu, l'autre, bon Dieu va occuper nous. Ça nous dit, bon Dieu, fait, et pas ça, bon Dieu va le faire du tout. Parce que, nous avons un plan, bon Dieu. Nous avons un qui ça, bon Dieu, a fait. Nous avons un conseil, bon Dieu. Si nous avons un conseil, bon Dieu, nous avons agi pour peut-être pas nous. Nous n'avons pas même une solution de situation. L'Éternel fit passer un vent. Et les eaux s'apaisèrent. L'eau a commencé à diminuer. Wow! Mathieu, il y a l'esprit de quatre vents qui a soufflé. Tempête qui dans la vie, ou la baisse. Elle dit, il y a des fois dans la vie, bon Dieu n'a pas fait une intervention drastique. Il y a allé peu à peu, petit à petit. Et bien ça, il y a des fois dans la vie, on a ton Dieu dit, bon, ma bague, m'a crasé, brisé, détruit, effacé, éliminé. Et bien ça. Bon Dieu parle en dimension ça. Un peu. Petit crasse, petit crasse. Ticasse. Mathieu, il y a des bagailles qui ont commencé dans la vie. Où tu as mis

Jacques fait avant bon Dieu faut marier qui ça le fait lui mettre qu'au grand proximité ensemble avec lui. On y a encore qui gens pour la prière. On y a qui gens pour intercéder. Lorsque il y a une attaque maléfique qui fait, on y a qui gens pour répondre par rapport à la situation. Donc la prière de Anne, il va lui faire quelque petit. La prière Anne permet que il y a une certaine proximité avec mon Dieu. La prière Anne permet que Anne ait assez de capacité. Si on attaque petit dans votre lien, les gens qui j'en pour la prière. Ainsi, matin, la Bible dit, Dieu fit passer un vent sur la terre. Et les eaux s'apaisèrent. La Bible dit, qu'on va gagner qui va rentrer la caille. L'esprit des quatre vents pour le souffler dans la maison. Les ossements, ils pourront reprendre la vie. L'esprit des quatre vents va le passer dans la vie. Et c'est ouais, ouais, on peut le développer. Et là, ouais, on peut le progresser. Mais il va pas compte qui connaît sa sortie. Vraiment, Sam, il y a des interventions, bon Dieu fait. Même au moment d'écouter sa sortie. Bon Dieu va dire ça. Et puis, il y a une impression de noyer. Il doit poser une question. Qu'on devant sa sortie. Mais, noyer obligé, content, parce que le droit commence à diminuer. Ainsi, Mathieu. Ainsi, Mathieu, même je n'en acte des apôtres qui ont vent qui est soufflé. Même je n'en Genèse 2, verset 7, mon Dieu souffle un vent dans la rue de l'homme. Il va à la vie. De la même manière, Mathieu, il y a un vent qui a soufflé. Dans la vie, Mathieu, la vie pourra changer. Et c'est mettre prophétiser ça sous encore. Il y a un vent qui a soufflé, Mathieu. Il est un ami. Rele en famille. Dis matin gen la vie dans radio Emmanuel. Parce que vent pas souffler. Jésus souffle vent matin. On met que nos amis kounya. Dis le brancher son en dedans. Rele on nous connecter gen problème ou bail quelconque. Et que qui t'attend bon Dieu font intervention pour lui. Il t'attend bon Dieu font miracle pour lui matin. Dis le matin gen vent bon Dieu a soufflé en dedans en radio Emmanuel. Situation là, soit drastiquement, même genre avec Zoyo, tu commences à recevoir viande, nerf, peau, il est fonctionné. Même genre, l'eau a commencé à baisser dans le cas de Noé. Mon seul bagaille que je connais maintenant, l'intervention divine sera évidente. Il y a des bagailles bon Dieu a fait pour le paquet tout, pourtant pour imaginer, lui faire l'évidence, surtout lors de situations difficiles. Lors de la situation côté bon Dieu qu'on est que la très difficile pour un jugement qui est assez équilibré parce que autour il y a que trois perturbations. Ils ont le fait, ils font bagaille qui est évident. Ils font un bagaille qui est évident. Mathieu, le Saint-Esprit dit mon dos comme ça. On pas besoin de fatiguer quoi. Il y a un bagaille qui va le passer. Et vent ça va le passer. Il va passer pour le chavirer bateau. Bref, Maxime. Voilà pour ensemble avec vous. Mais qui aime le dernier bagage ça? Qui aime le dernier bagage ça? OK? Et puis après ça on va la prier ensemble avec vous. Parce qu'il y a un pile miracle mon Dieu a fait en honte le matin. Bref, Maxime, là gain de l'eau, gain vent qui souffle. Les cyclones qui gain. L'eau pas mauvais de ma de l'eau pas agite, de pas propre tête pas l'eau. Raison principale qui fait yon de l'eau agite, c'est vent. Et c'est vent. C'est en combinaison de la pluie. La pluie fait de l'eau avini. Et puis le vent souffle kounya. Et puis, des cyclones, des tempêtes. Ça veut dire, Mathieu, des différentes qualités de vent. Il y a différentes qualités de vent. La Bible dit, Mathieu, par rapport à ça, il y a quatre qualités de vent que mon Dieu a soufflé. Première qualité de vent, c'est le vent de la vie. Genèse 2, verset 7. Il souffla dans les narines de l'homme. Et l'homme devint un être vivant. Deuxième catégorie de vent, c'est le vent ça.

qui vous fait de l'eau à APJ. APJ, il y a un paquet de monde qui a coûté là. Il y a une tempête qui a passé. Bon Dieu, pour le contre-carré, vent dans la tempête, là, pas propre vent pâle. Et puis, il y a commencé à baisser. Troisième catégorie de vent, c'est vent dans Ézéchiel 37. C'est un vent qui est de reconstruction, de restitution. Parce que si les ossements desséchés, c'est que tu as la vie déjà, la vie allait, et puis bon, vent rebaille la vie. Et quatrième vent, c'est le vent de la Pentecôte, qui a l'autre vent encore. D'accord, c'est le vent d'Élie, qui exprime la présence de Dieu. Et le vent de la Pentecôte, qui exprime l'onction divine. Ben oui, ça, c'est un bon message. Pour ne pas citer les quatre principaux vents de la vie, de la Bible. Vent de la vie. Vent qui pour contrecarrer tempête. Vent qui pour rebailler la vie encore. Réquisitionner la vie. Vent qui exprime la présence de Dieu. Et vent qui exprime l'onction de Dieu. Que bon Dieu bénisse nous matin. Mais quel que soit vent matin, selon condition, selon état ou selon situation, bon Dieu peut souffler un vent qui est caractérisé par situation. Un vent qui conforme à ta situation. Levez-moi matin. L'esprit des quatre vents peut souffler. Père matin, nous sommes bien contents qu'on choisisse pour souffler sur nous. Parmi les cinq vents qui nous te soufflé, qui ça qui va mettre en application. Mon seul bagage que me connaît, nous tous qui sont en père, et bien même vent qui a soufflé. Parce que nous pas subi même situation. Nous pas passer même situation. Ainsi, maintenant, père, au nom de Jésus-Christ de Nazareth, au nom du Jean versé à la croix, quel que soit chaque campé de vent, vous pouvez le souffler en vent matin. Et vent ça, après le dissiper toute opposition qui a empêché que nous ayons la force pour nous continuer. Gloire à Jésus. Gloire au Saint-Esprit de Dieu. Bye, bon Dieu, grand sac matin. Dis bon Dieu, merci. Selon condition, selon état, bon Dieu pourra le faire un vent qui est approprié à condition d'en souffler matin. Gloire à Jésus. Avant un petit temps, sorti, bon Dieu voulait attaquer l'esprit de folie. L'esprit de dépression. Ben, vous connaissez quelqu'un maintenant, c'est sûr et certain qu'il y a quelqu'un qui branche ensemble avec moi. Qui est affecté soit par la folie, la dépression, ou bien la bipolarité. Et un seul bagage que je connais maintenant, si vous êtes capable d'identifier dans ces trois catégories de situations, bon Dieu souffle dans la vie. Bon Dieu souffle dans la vie maintenant. Parce que le temps n'a pas arrêté dans la condition. Et maintenant, quel que soit le monde maintenant, qui a fait face à la maladie folie, qui a fait face à la dépression, gloire à Jésus, qui a fait face à maladie bipolaire, mais les mains souffrant, matin. Et si vous connaissez un monde, matin, qui a fait face à la situation, ça, les va bon côté, vous mettez mon souffrant pour lui. Réclamez une intervention divine. Dis matin, au nom de Jésus-Christ de Nazareth, au nom du sang versé à la croix, moi, décrété, je dis, maladie folie, quelle que soit façon, ou à manifester, quelle que soit code sorti. Maintenant, Jésus chasseur dehors. Maladie folie, maintenant, le vent de Jésus-Christ soufflait sous dehors. Gloire à Jésus.
Vous allez dire ensemble avec moi encore. Pendant que mon Dieu a fait une intervention spéciale. Dis matin, au nom de Jésus-Christ. Maladie, dépression sévère. Quel que soit Jean ou affecté l'homme. Josia, vent Jésus-Christ l'a soufflé sous. Au nom de Jésus-Christ, dehors. C'est pour mon Dieu, bon lucidité. C'est pour mon Dieu, bon capacité pour capable fonctionner comme il faut. Même si son expédition folie était fait d'ailleurs. Ou expédition de dépression était fait d'ailleurs. Je dis, même Jean, bon Dieu, te baille et nourriture. Et c'est comme ça, bon Dieu, bon nourriture maintenant pour qu'elle récamper sous pied. Pour refonctionner comme il faut. Dernier mois, pas qu'à la main mien. Dernier mois, elle a mon Dieu qu'elle. Venez mon souffrant, dis matin. Au nom de Jésus-Christ Nazareth. Maladie bipolaire. Quelque sa façon, ou à manifester. Josia, moi décrété. Vent Jésus-Christ a soufflé. Nous chassons. Dehors. Mais bon Dieu, grand sac, matin. J'ai été planifié pour t'être tout parti. Bon Dieu, pape qui t'était tout parti matin. Bon Dieu, tout bagay en bas contrôle. Parce que bon Dieu, besoin pour casser la ville. Matin, moi, c'est pour moi la prière pour le monde qui fait épilepsie. Épilepsie en bon créole, c'est mal qu'a dit. Et en français, c'est 6 heures. Ça veut dire, quelle que soit la façon que vous êtes attaqué par Malkadim. Déjà, nous, ça. Maladie, Malkadim, c'est un mauvais esprit qui baille. Et Jésus-Christ dit, maladie, ça. Il va qu'à sortir comme ça. Il faut sortir par le jeûne et la prière. Il dit, Mathieu, ce qu'on a qui fait, qui est épileptique. Il va penser que c'est une simple imposition des mains. Et c'est déjà, il faut investir dans la prière. Investir dans le jeûne. C'est Jésus-Christ même qui dit ça pour bouche pas. Il dit, cette sorte de démon ne sort que par le jeûne et par la prière. Et ça fait, monsieur, il n'y a pas de cas retiré de moi. Mais Jésus-Christ retiré par le jeûne et par la prière. Et ça que Mathieu, il y a des situations à traverser. Ou pas qu'à la guerre entièrement par le monde. Ou pas la guerre entièrement par le monde. Mathieu. Va Jésus-Christ gloire, Mathieu. Ou même qui fait épilepsie. Venez, mais sur l'estomac, Mathieu. Ou pas faire déclaration sans sac, moi. Dis, Mathieu, au nom de Jésus-Christ, ça. Maladie, épilepsie. À quel que soit le niveau qu'on a eu encore physique. Je dis, vent Jésus-Christ l'a soufflé sous. Moi, chassé au nom de Jésus-Christ, dehors. Si vous avez petit ou qui est épileptique, si vous avez mounou qui est épilepsie, qui fait épilepsie, maintenant, c'est jour par là pour bon Dieu, la délivrance comme il faut. S'il va bon côté, fais proclamation ça pour lui. Mon Dieu qui a fait une intervention spéciale pour lui. Dis Mathieu, au nom de Jésus-Christ, ça. Maladie, épilepsie. Quelque soit façon, ou à manifester dans le corps physique. Je dis, moi, prophétiser le vent du Saint-Esprit. Les souffler sous. Au nom de Jésus-Christ, moi chasseur dehors. Gloire à Jésus. Mathieu, il y a un monde qui a un problème au niveau du système nerveux. OK? Et ça va aller bien du tout.
Ça ne va pas aller bien du tout. Et plus précisément, il y a un monde qui a écouté le matin. Ou un problème de tumeur. Tumeur dans le cerveau. Ou un problème de tumeur dans le cerveau, matin. Et ce n'est pas. Et ce n'est pas un problème qui. Ce n'est pas une tumeur qui consent. C'est une tumeur qui est très avancée. Il est très avancé. Et même lorsque vous avez fait. Et même lorsque vous avez fait une opération pour vous, c'est risqué. OK? Et c'est pour cette raison, Mathieu. Bon Dieu, voyez-vous. Et ça fait, bon Dieu, voyez-vous, vous venez dans l'émission, Mathieu. Vous êtes capable de faire une intervention. Et bien ça, parce que vous commencez à sentir que bras ou yo pas recevoir message, pied ou yo pas recevoir message. OK? Et c'est pour une des raisons, Mathieu. Bon Dieu pourra le permettre que vous refonctionnez comme il faut. Parce qu'il pourra le chasser, retirer. Tu mets ça dans le cerveau, Mathieu. Gloire à Jésus. Venez, merci à toi, Mathieu. À quel que soit niveau que tu mets ça à tes yeux, et quel que soit sang, médecin de déclarer. Jésus, plus fort. Le Saint-Esprit, plus fort, Mathieu. Exactement, Mathieu. Bon Dieu, je vais faire une intervention spéciale. Dis avec moi, au nom de Jésus-Christ de Nazareth. Quel que soit tumeur qui t'a développé dans le cerveau. Quel que soit tumeur qui a attaqué le cerveau. Maintenant, au nom de Jésus-Christ, nous décrétons le vent du Saint-Esprit soufflé, les chasser dehors. Passez mon soutien tout matin. Et réclamez une intervention divine. Ou te mettez pas fait, ou te mettez pas que tu mets le cerveau. Mais si vous sentez une perturbation mentale, si vous sentez que au niveau de la tête, ça va fonctionner comme il faut. Soit vous avez de l'eau dans la tête, ou vous avez de l'eau dans le cerveau. Vous sentez que tout lourd. Il y a des inquiétudes qui avancent avec ça. Mathieu, bon Dieu a fait une intervention spéciale. Qui ça, bon Dieu, va faire? Il y a au nom de Jésus-Christ, ça. Problème au niveau du système nerveux. Maintenant, le vent du Saint-Esprit soufflé, m'a prophétisé, m'a déclaré. Au nom de Jésus-Christ, guérison. Bah, mon Dieu, grand sac, matin. Ça, l'ennemi n'a pas de vouloir, et ça, bon Dieu a fait. Ça, l'ennemi n'a pas de décider, comprenant, et ça, bon Dieu a fait. Gloire à Jésus. Gloire à Jésus. Il y a un monde qui a écouté, là, où il pose un problème au niveau du liquide qui est dans la colonne vertébrale. Yo dit c'est pour problème ça qui permet que ou pas ka fonctionner et qui permet que ou gen problème au niveau du dos et ça va permettre que ou va marcher sous ou va mettre dans chaise roulante. Bon Dieu pas gen dernier mois. Bon Dieu c'est li gen dernier mois. Liquide ça pas gen monde qui te connait qui gen bon Dieu te fait mettre. Et ça que je m'appelle de mettre mon sous-dos. Quel que soit le problème ou gagne au niveau du dos. Le vent du Saint-Esprit pourra le souffler matin. Et puis il pourra le chasser le problème ça. La bonne guérison comme il faut.
Venez-moi sous dos, Mathieu. Venez-moi sous dos. Dis avec moi, Mathieu, pour ça. Et si vous êtes déjà chita, dans la chaise roulante, Mathieu, levez, camper, marcher. Levez, camper, marcher. Soulevez la machette. Mettez machette là de côté. Et puis levez, camper, marcher. Dis ça avec Mathieu. Pendant que mon Dieu a fait une intervention spéciale. Dis au nom de Jésus-Christ sans arrêt. Au nom du sang versé à la croix. Mathieu. Nous décrétons. Quelle que soit façon. Quelle que soit façon. Maladie, tu es attaqué dans le dos. Quel que soit teneur. Maintenant, le vent du Saint-Esprit soufflé. Mon prophétisé guérison. Bon Dieu a produit la guérison matin. Il est mon sous-dos. Il est mon sous-dos matin. Voilà que mon Dieu a fait une intervention spéciale. Mon Dieu a fait une intervention miraculeuse. Parce que mon Lando, Mathieu, nous chassons tout l'esprit de paralysie. Disons, l'esprit de paralysie. Quel que soit façon, on va manifester, Mathieu. Au nom de Jésus-Christ, moi chasseur dehors.

Voici mon Orlando. Mon Dieu a fait intervention miraculeuse. Voici mon Orlando, Mathieu. Mathieu, mon Dieu a fait intervention miraculeuse. Vous pouvez faire déclaration sans ça, Mathieu. Et quel que soit ça que tu as constitué un obstacle dans le dos, Mathieu. Mon Dieu a retiré. Des maladies dans le dos. Problème au niveau du dos. Mathieu. Vent Saint-Esprit soufflé. Jésus chassé dehors. Ben, mon Dieu, là, Mathieu, dis mon Dieu, merci. Tu m'as eu la grandeur de Dieu, la toute puissance de Dieu. Il y a un Mathieu qui sentit autour de cou. Ça veut dire, là, on a parlé de autour de cou, c'est autour de épaules, beaucoup, etc. Et comme ça, c'est un bagage qui. C'est comme si on chaîne, mais c'est à l'intérieur qu'il y a, qui forme tout autour de cou. Il fait tout autour de coups, Mathieu. Et ça gêne un peu. Comment le gêne ou le gêne? Des fois, il empêche au bois de l'eau. Des fois, au pas qu'à tourner coups, j'en voulais. Et ça crée une situation catastrophique pour eux. Mathieu, mettez-moi en bas coup. Quelque façon, l'ennemi. T'as voulu qu'un bébé. Malade matin, il va capable une solution ça. Mais demain en bas coup. Pendant que mon Dieu a fait intervention miraculeuse. Pendant que mon Dieu a fait intervention spéciale. Quelque chose ça l'ennemi a été déposé en bas coup matin. Dernier mot c'est pas la main lui. Mon Dieu a le pouvoir pour faire tout ça pour faire. Me dit matin au nom de Jésus-Christ ça s'arrête. Quel que soit ça, il doit déposer un bakoum comme maladie. Moi, décrété au nom de Jésus-Christ, vencé d'esprit soufflé, les chasseurs dehors. Ben, bon Dieu, grand sac, Mathieu. Parce que la finalité de tout ça, c'est qu'il était tout fait. Il a dit ça, il a fait des guides soit qu'on levé. Vous gagnez insuffisance, vous ne pouvez pas respirer comme il faut. Vous ne pouvez pas respirer comme il faut. Mais maintenant, bon Dieu, papa, vous pouvez voir ça. Bon Dieu, papa, vous capacité ça. Levez, mais on va bon Dieu, gloire, dit bon Dieu, merci. Et témoignez, bon Dieu, pour le miracle ça qu'il fait dans la vie, maintenant. Allez, mon Dieu, gloire, Mathieu. Dis, mon Dieu, merci. Continuez à passer, mon Bakou. Passez, mon Bakou, Mathieu. Et réclamez une intervention spéciale. Dis, Mathieu, au nom de Jésus-Christ, Nazareth. Quel que soit arrangement, l'ennemi a fait. Vous êtes étouffé, Mathieu. Moi, décrété, au nom de Jésus-Christ, anathème. Quelle est la bagaille, bon Dieu, m'a quitté l'ennemi, fait ça le vle. Bon Dieu, pas livré au matin. Et vous pensez, bon Dieu, livré au? Non, l'éternel pas livré au. L'éternel gagne. Tout pouvoir, Mathieu, pour le cas Kembe ou en bas toute puissance. Levez-moi, bon Dieu, gloire, Mathieu, dis bon Dieu, merci. Gagnez-vous, mon cap, écoutez-moi là. Vous trouvez son bail qui est bizarre. Dans l'âge où il y a pour pipi dans la cabane toujours. Ou pas qu'à Kembe pipi. Et même lorsque vous gagnez clair, ou pas qu'à Kembe pipi. C'est une situation qui est un petit genre. Qui est honteuse parce que
à la jouer pour pipi la cabane, n'est pas facile. Hein? Et si vous pensez que vous avez fait reste la vie, après avoir mis des couches, maintenant, son stade côté passé, ou pas qu'à retourner derrière encore. Ainsi, Mathieu, bon Dieu planifie, Mathieu, pour situation ça qui a disparu. Bon Dieu planifie. On va dire ça avec Mathieu. Et quel que soit ça que tu causes, côté qu'on a pipi dans la cabane, bon Dieu, a fait intervention pour. A dit Mathieu, au nom de Jésus-Christ, ça s'arrête. Problème urinaire. Quelque soit façon ou manifesté. Maintenant, Jésus chasse dehors. Bon Dieu a arrangé la situation pour Mathieu. L'ennemi n'est pas content. Et lorsque l'ennemi n'est pas content, c'est déjà un avantage pour vous. Parce que si l'ennemi n'est pas content, c'est que bon Dieu est content. Bon Dieu est content. Gloire à Jésus. Vous pouvez dire ça, Mathieu. Vous voyez que bon Dieu a fait une intervention spéciale. Dis Mathieu. Au nom de Jésus-Christ de Nazareth. Problème urinaire. Je dis à Jésus chasseur dehors. Gloire à Jésus. Le Jésus a fait une intervention spéciale. Ma bonne opportunité, qu'on y a, me senti dans l'esprit pour une bonne opportunité. Vous passez mais en côté senti malade. Passez mais en côté senti malade. On a fait une intervention miraculeuse. Passez bien. Quel que soit genre que vous sentiez malade matin, quelle que soit forme de maladie, quel te cancer. Bon Dieu, il y a un médicament pour toutes sortes de maladies matin. C'est lui qui pardonne toutes nos iniquités et qui guérit toutes nos maladies. La guérison, mon Dieu, pas de limite. Passez-moi. Allez, bon Dieu, Mathieu. Quel que soit sa souffrir, quel que soit dans qui est à côté, Mathieu, bon Dieu, qui a guérison. Passez-moi et puis réclamez une intervention divine. Vous va passer mort en silence. Vous va passer mort, vous va prononcer des paroles de guérison. Vous va passer mort, vous va prononcer des paroles de délivrance. Réclamez une intervention divine. Vous pouvez dire ça. Je dis à nos mains, bon Dieu, déposez les facultés de la guérison. Parce que tout ça qu'a fait là, c'est un bagage surnaturel. Vous n'avez pas besoin d'un homme pour qu'on soit un homme. On va continuer à passer maintenant. Continuez à passer maintenant. Mandez bon Dieu une intervention spéciale. Mandez bon Dieu une intervention miraculeuse. Dis avec moi, Mathieu. Au nom de Jésus-Christ, Nazareth. Quel que soit à côté, maladie ou logé, Jésus chasseur dehors. On va continuer à passer bien. Bon Dieu a fait une intervention miraculeuse. Ma bonne 2 minutes encore pour passer bien. Bon Dieu a fait une intervention miraculeuse. Pendant que bon Dieu a déshabillé l'ennemi complètement. Le Saint-Esprit impose la même matière. Le Saint-Esprit impose les mains. Quel que soit manquement côté gain dans la vie. Mon Dieu dépose une présence surnaturelle dans la vie, Mathieu. Passez bien. Dis Mathieu, au nom de Jésus-Christ Nazareth. Maladie. Quel que soit façon, ou à manifester dans le corps physique. Je dis. Moi, chasseur, dehors. Bah, mon Dieu, gloire, dis mon Dieu, merci. Dis moi, la toute puissance de Dieu. La droite de l'éternel manifeste sa puissance.
La date de l'Éternel est élevée. Gloire à Jésus de Nazareth. Guérison. Guérison. Maladie, Mathieu, chasseur dehors. Nous recevons la guérison. Continuez, Massé. Massé, quand légèrement, Mathieu. Pendant que mon Dieu a fait une intervention spéciale. Il y a un vent qui a soufflé, Mathieu. Le vent du Saint-Esprit a soufflé. Recevoir la guérison. Recevoir la guérison. Voyez mon Dieu, clair, Mathieu. L'ennemi a perdu bataille.

pratiquer, mais j'aime encore lire dans la nature. Et c'est pas you want si on souffre de tuberculose, c'est pas parce qu'on mal mangé, etc. C'est you. C'est une maladie comme toute autre maladie. Exactement, tiens. Nous allons aller bon Dieu pour faire une intervention spéciale. Pour le débarrasser de cette maladie tuberculose, maintenant. Pour la vie qu'a jamais en dedans. Parce que bon Dieu, pas de cœur pour être malade. Bon Dieu, cœur pour une bonne santé. Ça veut dire bonne santé, elle est disponible, Kounia. C'est nous-mêmes qui pouvons entrer en possession de nous-mêmes. Alors, mettez-moi sous corps physique. On va déclarer ça avec moi. Pour quelle que soit forme de maladie tuberculose qui doit manifester dans le corps physique maintenant, bon Dieu, chassez-le. Maladie tuberculose. Josia, au nom de Jésus-Christ, moi, chassez-le. D'ailleurs, on va dire ça avec moi. Maintenant que mon Dieu, qui a toute puissance ce matin, l'a fait une intervention spéciale. Alors, Mathieu, pendant que nous disons maladie tuberculose, depuis cette maladie qui a un rapport au niveau du poumon, ou impliqué aussi. Si le si poumon a de l'eau, si le poumon n'a pas fonctionné très bien, ou a touché en pile. Eh bien, même si on n'a pas fait tuberculose, vu que son maladie pulmonaire qui a lieu, et que vous avez un problème de poumon, il est entré dans l'IA aussi. Parce que les bagages, bon, je n'ai pas besoin d'il. Puisque il y a une certaine proximité, une ressemblance. Moi, j'ai en conséquence aussi. Alors, même matin, on même un problème pulmonaire. Quel que soit le genre de problème au niveau du poumon, des poumons. Mande bon Dieu pour faire une intervention spéciale. Et va me te dire que il y a vent qui a soufflé dans Andre Dieu Manuel. Vent a soufflé. Il y a moun la matière, même genre ouais de l'eau noyée. Tu commences à baisser. Il y a quelque tension que dans la voix qui va le baisser. Il y a quelque intensité dans la voix qui va le baisser. Il y a tension, il y a intensité, bon Dieu a fait baisser. Gloire à Jésus. Gloire au Saint-Esprit de Dieu. Dis ça avec moi maintenant que mon Dieu a fait une intervention miraculeuse. Dis ça avec moi maintenant que mon Dieu a fait une intervention spéciale. Dis Mathieu. Au nom de Jésus-Christ Nazareth. Maladie pulmonaire. Maintenant. Jésus chasseur. Dieu. On va dire ça avec Mathieu. Des maladies pulmonaires. Quelque soit façon, on va manifester. Que ce soit par tuberculose ou l'autre forme de manifestation de maladie. Je dis, au nom de Jésus-Christ, moi chasseur dehors. Ou même qui souffre de sclérose en plaques. Bon Dieu a passé côté matin. Bon Dieu a fait intervention à la caille. Recevoir Jésus-Christ. La caille matin. Parce qu'il voulait faire quelque chose pour matin. Gloire à Jésus. Les sclérose en plaques. Gloire à Jésus. Disons ça matin. On a que mon Dieu a fait une intervention spéciale. 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On dit matin, matin, maladie sclérose en plaque. 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Ou bien quelques déformations dans le corps physique. Commencez à détirer, mais on détirer bras.

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Il rebaille la vie. Et pas qu'on sorte fait, pas qu'on sorte né. Gloire à Jésus. Gloire au Saint-Esprit de Dieu. Voilà lire ça avec Mathieu. Je souffre sclérose en plaque, Mathieu. Commencez à prononcer des mots de guérison sur le corps physique. Et bien, détirer pour y être, détirer pied ou yo. Et quelque soit façon, vous vous sentirez incapable pour fonctionner, Mathieu. Mandez mon Dieu une intervention spéciale. Voilà lire ça avec Mathieu. Mandez mon Dieu à faire une intervention miraculeuse. A dit, maladie, sclérose en plaques. Josia, moi, commandez-vous, au nom de Jésus-Christ de Nazareth, dehors. Dit Mathieu, vent Saint-Esprit a soufflé. Vent Ézéchiel 37 l'a soufflé. Les soufflés sous corps physique, moi, qu'on y a. Les souffler sous corps physique, de la tête aux pieds. Maladie sclérose en plaque, Josia. Quelle que soit déformation ou décausée dans le corps physique, maintenant, au nom de Jésus-Christ, vent souffler, commencez-moi encore. Détirer corps, voyez corps. Et puis souffler sur le corps physique. Pendant que vous avez soufflé, Mathieu. Jésus-Christ a produit la guérison. A dit Mathieu, au nom de Jésus-Christ. Vous souffler sur moi. Quelle que soit la déformation que vous avez dans le corps physique. Maintenant. Sclérose en plaque. Va souffler, Kounia. Jésus chasse dehors. Continue à souffler sur le corps physique. Continue à stretch. Bras ou pieds ou mains ou. Quel que soit le couteau, tu as des formations. Et si vous avez l'huile sainte à disposition, Mathieu. Passez côté des formations, Yoye. Et demandez mon Dieu pour faire une intervention spéciale. L'Éternel des armées est avec nous. Le Dieu de Jacob est pour nous une haute retraite. Continuez, ma sœur. La guérison divine dans l'ordre de la Kounia. Le Saint-Esprit a fait miracle. Recevoir la guérison. Recevoir la guérison. Maladie sclérose en plaques. Mathieu. Dans quel que soit niveau côtoyé, moi commande au nom de Jésus-Christ, dehors. Gloire à Jésus. Gloire au Saint-Esprit de Dieu. 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Quel que soit le problème, ou bien pour Dieu, car il tire le bout. Masser le corps physique. On va être masser le cougnat. On va demander de faire une intervention spéciale. On va aborder 3 minutes pour faire. On va arriver à faire une mission matière. Quel que soit ça, quel ennemi a été planifié. Vous devez rendre malade, matière, chasser. Réclamer une intervention spéciale. Réclamer une intervention miraculeuse. Passez-moi, mettez passez. La droite de l'Éternel manifeste sa puissance. La droite de l'Éternel est élevée. L'esprit de la maladie. Maintenant, Jésus chasse dehors. Passez-moi.
Passez-moi. 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Louez l'éternel, car il est bon, car sa miséricorde dure toujours. 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Quelque soit façon, on va manifester, matière. 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Mon Dieu a fait miracle pour Mathieu. 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Quelle que soit maladie maléfique qui t'est manifestée dans le corps physique pour Mathieu. Mon Dieu prend contrôle de lui. Recevoir la guérison. Recevoir la guérison. Guérison au nom de Jésus. 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Et pour ça, tu vous perturbes dans l'esprit. 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Deuxième monde que nous avons dit pour mourir le matin, c'est le monde qui a un problème au niveau de moelle osseuse. Dans le zoo, ou qui a un problème dans le zoo. 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Et bien, réclamez une intervention divine. Aussi simple que ça. Mon Dieu, épaillez des injections. Mon Dieu, apportez la guérison pour que vous gagnez au niveau des os. Passez bien. Et bien, réclamez une intervention divine. Réclamez une intervention divine. 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Guérison au nom de Jésus. 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Que mon Dieu garde, que mon Dieu protège. Et c'est ainsi que nous terminons avec l'émission matin. Et nos privilèges, nous jouons en bénédiction. Nous sommes ensemble avec vous matin pour nous faire l'émission comme on dit matin. Nous voyons mon Dieu gloire pour présence. Comme d'habitude, nous voyons jamais pour présence comme acquis. Nous toujours disons c'est grâce. Ah, nous toujours reconnaître que. Et c'est mon Dieu qui permet qu'il vous la matière. Parce que c'est lui-même qui a géré tout ça qu'a fait au travers des ondes de Radio Emmanuel. Eh bien, avant que nous fassions appel à la convention, nous voulons commencer avec annonce la semaine prochaine. Lundi, si Dieu veut, après commandé matin, le matin, et puis dans la soirée à 7h p.m. Nous avons une première soirée de prière que nous avons dit. Parce que nous avons fait une semaine de prière qui a commencé lundi soir et qui a fini dimanche au soir. Lundi soir, nous avons commencé le 5. Nous avons fini dimanche au soir et le 11. Dieu voulant. Donc, lundi soir 7h p.m., mardi soir 7h p.m., mercredi soir 7h p.m., vendredi soir 7h p.m., jeudi soir 7h p.m., samedi matin, n'a pas service. Comme d'habitude, je n'ai pas commencé en dedans et puis samedi soir pas rien. Et puis dimanche matin, n'a pas service et puis dimanche soir, n'a pas clôturé à partir de 6h30 pour nous terminer ensemble avec vous. Alors, vous cordialement invité en place
sur place 10 dans 59 rue Charleroi. Les boulons zone là, pas rater occasion ça. Et puis on invite aussi sur les zones de Radio Emmanuel dans Facebook avec YouTube. Donc nous avons deux prédicateurs invités qui sont ensemble avec nous. Nous avons l'évêque Étienne Jean-Louis et nous avons le pasteur Marcus Isaac qui est ensemble avec nous. Comme invité, nous avons ensemble avec nous. Et puis nous avons des chantres aussi qui sont ensemble avec nous. Nous avons chanté Edson de l'amour et nous avons Lovent Désiré. Donc, fin semaine ça, une semaine spéciale pour vous. Parce que un thème que bon Dieu inspire, que personne ne se décourage. Il n'y a aucun monde qui a découragé dans les circonstances que nous vivons. Même si vous n'avez pas bien, même si vous avez une guerre commerciale, nous avons toujours cru en Jésus-Christ. Parce que le décon habite la Gégolia dans la terre pour nous, nous continuons à la Gégolia dans la terre pour nous. Donc, c'est que personne ne se décourage. C'est une semaine de prière qui dit, ça veut dire que nous avons la prière. Après une prédication, mais en même temps aussi, après la prière. Après la prière. Alors, si vous venez sur place, attendez que nous prenions la prière ensemble. Et si vous prenez en ligne aussi, attendez que vous preniez des moments intenses de prière qui vont le faire. Même quoi que c'est un autre que je vais pour vous-même. Donc, pas oublier que samedi, si je veux, nous avons même moment de, nous avons des moments de prière intense sur la guérison. Hein? Donc, vous invitez pour venir sur place. Moi, j'espère que vous faites devoir. Moi, j'espère que vous avez bon, trois devoirs de maison pour faire. Moi, j'espère que vous faites devoir. Et puis là, on vient samedi pour qu'à témoigner. Vous avez besoin de samedi pour témoigner. 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Eh bien, Mathieu, nous-mêmes qui m'avons connu Jésus comme sauveur et Seigneur personnel, nous avons une bonne opportunité ça. Parce que c'est son faveur que Dieu dit pour qu'il gagne la connaissance de Christ et bâille Christ la vie. Eh bien, on n'a pas besoin de réfléchir pour dire est-ce qu'il est possible. Donc, l'impossible, c'est simplement ou déposer la vie dans Jésus. Disons ça, quoi. Pendant que vous décidez de bâille Christ la vie, dis Seigneur Jésus, moi, je décide maintenant. Pour me renoncer à toute l'autre bagaille et embrasser-vous comme sauveur, comme seigneur et comme maître. Dis Seigneur Jésus, pour reconnaître qu'on est venu sur la terre, pour te mourir pour le péché de l'humanité. Je dis à moi, c'est un péché ça. Et me décider d'accepter comme sauveur et comme seigneur et comme maître. T'en prie, s'il vous plaît. Pardonne tout péché que je commets. Couvre-moi avec ça. Protège-moi de toute attaque que l'ennemi a essayé de faire. Pour que je me retourne vite, je ne encore. Je vais te servir. Je vais te napier. Je vais te la caille. Jusqu'à l'éternité bénie. Au nom de Jésus-Christ. Amen. Et même il y a ça qui s'est fait. Les qualifiés aussi trompettent la sonne Kounia. Ou aller à la rencontre du Seigneur dans les airs. De vous de faire avec sincérité. Eh bien, frère Maxime, le Seigneur, c'est ainsi, moi, terminé ensemble avec vous. Émission, comment débattre? Ma bon rendez-vous demain matin, si tu veux. 6 heures. Pour une autre émission similaire. Qui est comment débattre? D'ici là.

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2: 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Monde qui proche, bon Dieu, al béni. C'est, d'ailleurs, c'est la Bible dit que ça, que m'approcher de Dieu, c'est mon bien. Ça veut dire que pas qu'il y a un monde qui a pas approché mon Dieu pour pas sentir qu'il y a un bien-être spirituel qui existe dans la vie. Donc, la connaissance de Dieu est très importante. Mabdoussa, il y a deux façons qu'on connaît mon Dieu, ou qu'on connaît mon Dieu de manière au travers la Bible, et en même temps aussi qu'on connaît mon Dieu de manière au travers des expériences. M'baloué ensemble avec vous, matin, assoya, la connaissance de Dieu. M'baloué avec vous, la connaissance de Dieu, et j'aime te dire là, feuille comme te bon là, ça veut dire, la semaine prochaine, nous avons venu, ou à connaître que, ou pas louer avec moi, l'autodiscipline. Ou pas louer avec moi, l'autodiscipline. Mais qu'on y a, nous pas louer la connaissance de Dieu. Bon, nous, allez, ensemble avec vous, pour me capable, ouais, texte ensemble avec vous, qui parlait de la connaissance de Dieu. C'est-à-dire, la connaissance de Dieu et le discipleship. Ou bien le disciple là. La connaissance de Dieu, c'est composant dans le discipleship, qui est beaucoup plus important. La connaissance de Dieu, au point de vue du disciple, c'est les composants qui sont beaucoup plus importants. Parce que connaissance, ça, aller au-dessus de toute connaissance. Pour qui ça? Parce que faut connaître bon Dieu pour capable négocier ensemble avec lui. Et ça, faut pas loin. Qui ça Jésus-Christ fait? Les 12 disciples, il va quitter au fond pas. Pour qui ça fait le pas quitter au fond pas? Il fait disciplinarité avec lui. 24 sur 24, c'est parce que premièrement, Christ connaît le pas fait en pile temps sur la terre. Et deuxièmement, Christ connaît, pour n'est-ce capable de gagner une impactation spirituelle que vous avez besoin, faut que vous demeurez avec Jésus-Christ. Pour qu'il gagne une impactation spirituelle. L'homme dit impactation spirituelle, ça signifie capacité pour chasser des démons, capacité pour guérir malades. Vous pas capable d'être éloigné de Jésus-Christ, faut que vous été tout près de Jésus-Christ 24 sur 24. Premièrement, pour Christ qu'a enseigné, deuxièmement aussi, pour être capable de voir qui Jean Jésus au Christ opéré. Et voilà pourquoi dans Luc chapitre 11, le verset 1er, pour qui ça fait nègre dit Seigneur, apprends-nous à prier. C'est parce que y a Jésus Christ tape la prière. Et là, y a Jésus Christ tape la prière. Y a gardé, y a dimension de prière que Jésus Christ a gagné, dimension de prière que Jésus a gagné, lui dépassait dimension de prière des scribes, des pharisiens et des sadducéens. Alors, nègre dit maintenant, apprends-nous à prier. Et c'est ça qu'il faut prendre que, même lorsque Pierre, t'a désobéi, bon Dieu, et que, sa servante l'a dit, il dit que ça que, ou semblait à Jésus-Christ. Il y a quelques bagailles pour joindre dans mes bon Dieu, ou pas qu'à arrêter, éloigner, faut qu'on en pied, bon Dieu. Eh ben, la connaissance de Dieu, il allait au-dessus de tout. Pour qui les autres fans disent ça? Parce que, la connaissance, la parole de Dieu, c'est la fondation que tout l'autre composant est pour l'établir. On dit la parole de Dieu. La parole de Dieu, c'est la fondation que tout l'autre composant est pour l'établir. C'est le composant principal que bon Dieu utilisait pour transformer la pensée de l'homme. Je vais répéter ça encore. La parole de Dieu, c'est le composant principal que bon Dieu utilisait pour transformer la pensée de l'homme. L'homme pas transformé par la prière. L'homme pas transformé par l'autre chose que la parole de Dieu. Sous besoin transformé, c'est avec la parole de Dieu pour transformer au niveau de la pensée. Ça, la prière fait. La prière, c'est une discipline qui est lieu, qui permet que, ou capable de communication avec mon Dieu. Mais la transformation se fait au niveau de la parole. Regardez bien, samedi, me dit, la transformation de la pensée. Pour quelle raison on dit la transformation de la pensée? Parce que l'esprit pas transformé, c'est pensée qui transformée. Ça veut dire que pensée a c'est lui constitué moun koyea. La pensée, c'est lui-même qui constitué moun koyea. Dans Proverbe 23 verset 7 qui ça le dit, il dit l'homme est la pensée de son âme. L'homme est la pensée de son âme. Ça veut dire sous besoin qu'on qui est mounouye, gardez qui j'en réfléchis. Sous besoin qu'on qui est mounouye, regardez qui Jean que le penser. Et pas ça le dit là, il dit, car il est comme les pensées de son âme. Donc, sous-gons amis, ou besoin de garder comme zami, garder qui Jean réfléchit. Pas garder sous sa procédé. Pas garder sous démarche. Sous-gons amis, ou besoin de garder zami ça, entamer conversation avec lui. Communiquer ensemble avec lui sur base régulière, la façon de penser, pour le définir, est-ce qu'on met continuer zami, ou bien couper zami. Parce que Jean moun réfléchi, c'est Jean que moun naye. Jean ou moun réfléchi, c'est Jean que moun naye. Et chaque fois, il dit ça. Et chaque fois, il dit que ça que la connaissance de la parole, c'est sous lui-même, tout l'autre composant est établi, parce que c'est par la parole que l'âme transformée. D'ailleurs, moi, je mets ça dans la tête très bien, ou même qui est ensemble avec moi. Là, on moun converti, je dis ça déjà, mais je retourne à ça jusqu'à ce qu'on comprenne. Là, on moun converti, c'est l'esprit où, que bon Dieu habitait là-dedans. Ça veut dire, bon Dieu communiquait avec vous, au travers de ton esprit. Au niveau de ton esprit, ou pas un rien pour faire. C'est Saint-Esprit qui a communiqué les choses. Mais la pensée qui s'est constituée ou même, ou gagné pour devoir, pour travail, le niveau de pensée. Dans Romains chapitre 12, le verset 2, qui ça le dit? Il dit, ne vous conformez pas au siècle présent. Ça veut dire que, il connaît que le niveau de pensée permet que nous allions avec le siècle présent. Et c'est pour une des raisons pour après que, même lorsque Coca-Cola, très connu dans le monde, il a toujours fait publicité. Même lorsque Pepsi, très connu dans le monde, Toyota, comme voiture, très connu dans le monde, il a toujours fait publicité. Pour qui ça? C'est parce que qu'on est à force qu'il a répété ça, il a dit, il a rentré dans la tête. Le jour où il a suspendu, il a oublié aussi. Voilà pourquoi le côté de la publicité gagne en pile importance dans le monde. Mais bien aimé dans le Seigneur, si ou suspendre une église, si ou suspendre tant de la parole, si ou suspendre tant de prédications, eh ben, pas gagner rien qu'à fait encore, ou pas gagner un changement de la pensée dans vous-même, ou à retourner dans le monde côtoyé. C'est pour ça que ça, l'église est importante. Sinon, l'église pas sauver le monde. Sinon, t'as gagné un fin convertir de la caillou. Si ou moun convertir de la caillou, ça va dire pas sauver, non? Pour qui ça fait bon Dieu mettre l'église? C'est parce que l'autant de la parole, à chaque fois qu'autant de lui créer un impact dans la vie ou, et puis le changer façon de penser. Et c'est ça qu'il faut voir. En pile, moun l'église qui parle la Bible, mais y'a quand même qu'on la parole, y'a pas à l'empêcher. C'est parce que le peu de prédication que autant de lui façonner mind you, lui façonner penser. Vous comprenez ça, m'dola là? Et c'est ça qu'il faut voir que dans le livre de Actes des Apôtres, chapitre 2, le verset 42, y'a un bagaille que chrétien, yo, que qu'on persévère là-dedans, c'est qui ça? C'est l'étude de la parole. Yo persévéré. Remarquez bien, yo insisté pour yo dire persévérer. Pour quelle raison? Il persévérait dans l'enseignement des apôtres. Pour quelle raison yo insisté dans la persévérance dans l'enseignement des apôtres? C'est parce que le jour que la parole suspend proclamée, n'a bien des chrétiens chikata. N'a bien des chrétiens qui rachitiques. N'a bien des chrétiens qui pas gain le niveau de la transformation de la pensée. Les moun n'attendaient, à chaque dimanche divina, l'étendait que, Nebuchadnezzar, t'es la gué, monsieur, ou n'en fous, n'est-ce pas, dans l'année, sauté, sans pas gagner rien, ça produit un effet dans lui-même. Pour lui-même, il pas produit rien, non. Mais, il produit quelque chose en non. C'est ça qu'il faut pas retourner dans le monde encore. Ces paroles, ça, quoi, attendez. Donc, ça, la parole fait, la parole transformer la pensée. Ok? La parole transformer la pensée. Maintenant, la transformation de la pensée, lors de ta conversion, il dépend de où? Il dépend de où? Et voilà pourquoi l'apôtre Paul dit, ne vous conformez pas au siècle présent, mais soyez transformés. La transformation dépend de vous-même. Parce que, de nous, ça, encore, m'a répété ça, lors converti, il y a trois étapes. Immédiatement converti, l'esprit ou converti. Mais non, ou pas qu'on converti. Corps ou pas qu'on converti. C'est l'esprit ou qui converti. Si non, ou t'es converti, il y a des bagailles, ou pas d'affaires encore, lors fait converti. C'est ça qui fait qu'il a parlé des bébés spirituels. Non, lui-même, il a un processus de changement. Ça va dépendre de qui ça, ou à nourrir non, mou. Si on nourrit non, mou, des choses spirituelles, non, mou, pral transformer du point de vue spirituel. Parce que le vrai, ou même, c'est non, mou. C'est, ou possédons non, mou. Ou son être spirituel, mais le vrai, le, ou son être spirituel, mais non, mou, c'est lui-même qui constitue en tant qu'individu. Et voilà pourquoi Jésus-Christ, l'elle te pral la prière avant l'aller, il dit, mon âme est triste jusqu'à la mort. Jésus-Christ veut faire comprendre que Jésus-Christ homme, il est triste. C'est pas Jésus-Christ Dieu qui est triste là, mais c'est Jésus-Christ homme qui est triste parce qu'elle dit, mon âme est triste jusqu'à la mort. Et Jacques fait David dit, dans Psaume 103, mon âme bénit l'Éternel et n'oublie aucun de ses bienfaits. Pour que Jacques fait ce nom ni, David demandé pour bénir l'Éternel, parce que David connaît ce nom ni lui-même. C'est non nous lui-même. Maintenant, le processus de la transformation de l'âme, ça doit être fait par nous-mêmes. De qui ça va nourrir l'amour. De qui ça va nourrir l'amour. Premier bagage pour nourrir l'amour, c'est avec la parole. La parole, de qui ça va nourrir l'amour. Maintenant, pour qui ça fait lien important comme ça, j'aime ça tout là-là, et l'on nourrit l'amour, ça mène vers la maturité spirituelle qui est le discipleship, la maturité spirituelle. Et ça fait un pile fois, nous raté très un, nous connaît que le cours du disciple, lui fait seulement pour moun qui fait convertir, non. Le cours du disciple, lui fait pour tout monde et tout reste la vie ou va pas prendre, parce que la maturité spirituelle, lui pas jamais fin atteinte de manière complète. Ou à continuer à être mature. Là où dit être mature, l'orgue maturité spirituelle, c'est des choses qu'on pas capable de faire autrefois, ou à faire lui, et c'est comme ça, ou à toujours jouer des choses, pour capable vivre plus mature là-dedans. Ok, donc ça veut dire, l'un dit ça, et ça pourrait permettre que you moon, ça pourrait servir à croyant pour le gagner, pour le gagner premièrement une compréhension de la personne de Dieu et pour le capable partager la foi plus bien. Leur connaissance de la parole de Dieu non seulement le transformer en amour, mais le permettre aussi au grand compréhension personnelle de Dieu. Ou qu'on compréhension personnelle de Dieu, et ça permet aussi qu'on partage la parole. Parce que si vous n'avez pas comprendre mon Dieu en tant que bon Dieu, vous n'avez pas partager. Il y a des gens qui n'ont pas connaissance, qui n'ont pas lancé. Et ça fait l'église, pas qu'à évangéliser. C'est parce que vous n'avez pas connaissance qui est ce mon Dieu. Est-ce que je dis à m'a levé là, je vais lancer chimie, ou même lancer mathématiques, je vais lancer physique, je n'ai pas connaissance ça, je n'ai pas partager. Donc, l'homme qui n'a pas connaissance de Dieu, ou pas besoin de force d'elle, il n'a pas qu'à partager bon Dieu. C'est qu'on est pour le connaître bon Dieu personnellement, et puis l'elfine donne connaître bon Dieu personnellement, il est capable de partager qui est ce bon Dieu. Et ça fait l'église est dans cet état de lassitude du point de vue d'évangélisation. Le jour l'église va connaître bon Dieu, c'est pas moun qui a poussé l'église pour aller évangéliser, la presse naturellement pour aller évangéliser, pour aller partager ça le gagne. Parce que l'arrivée de Yoa, qui sont prêts à le dire? Ce n'est pas contre qui est-ce qui est bon Dieu. Et voilà pourquoi Jésus-Christ, dans Actes des Apôtres, chapitre 1er, à partir du verset 8, il dit, monsieur, vous recevez une puissance. Le Saint-Esprit survenant sur vous et vous serez mes témoins. Pour quelle raison dit le Saint-Esprit survenant sur vous et vous serez mes témoins? Parce que avant le t'aller, il te dit, n'est-ce pas que le Saint-Esprit, dans Jean, il dit que le Saint-Esprit va vous conduira dans toute la vérité. Le Saint-Esprit vous conduira dans toute la vérité. Donc, il connaît que, immédiatement, que le Saint-Esprit tombe sur monsieur, il y a bien la connaissance de la parole à partir de la vérité, à partir du Saint-Esprit. Voilà pourquoi il t'a insisté, il dit monsieur, avant d'aller témoin, faut qu'on compte qui est moi. Et comment on prend compte qui est moi? C'est à partir de la parole que Saint-Esprit prend le bon pour nous dire. Et chaque fois, on prend le ouais, dans le livre de Actes des Apôtres, chapitre 4, le verset 31, si vous allez suivre déclaration nèg yo fait, vous faites référence à Psaume 2. Vous faites référence à Psaume 2. Après, vous dit, Seigneur, donne. Alors, prends verset 30 moins, parce qu'il dit le côté de prier. Et ça veut dire, Seigneur, il dit que ça que, prend verset, commence à partir du verset 28. Verset 28. Qui ça le dit? Il dit que ça que, on a le verset 28, il dit, pour faire tout ce que ta main et ton conseil avaient arrêté d'avance, verset 29, il dit, maintenant Seigneur, voici leur menace et donne à tes serviteurs d'annoncer la parole avec une pleine assurance. Donne à tes serviteurs d'annoncer la parole avec une pleine assurance. Pour qui ça fait annoncer avec la parole à pleine assurance? Pleine assurance signifie ici la connaissance de Sawabdia. Parce que l'on qui s'en va dire, qui s'activer, ou deal avec assurance. moun pas besoin pour so pour dire qui soit dit ou dit avec assurance. Et voilà pourquoi Jésus-Christ te dit que ça que c'est par le Saint-Esprit qui pourra le conduire nous dans toute la vérité. OK? Qui pourra le conduire nous dans toute la vérité. Mettez pour moi parce que les sept là, mettez pour moi Jean chapitre 16 verset 13. Jean chapitre 16 verset 13, mettez le moi qui c'est pour moi qui ça le dit. Il vous conduira dans toute la vérité. Il vous conduira dans toute la vérité. Ce qui veut dire, vous aurez la connaissance parfaite de ce qui est Jésus-Christ. Vous aurez la connaissance parfaite de ce qui est Jésus-Christ, car il ne parlera pas de lui-même, mais il dira tout ce qu'il aura entendu et il vous annoncera les choses à venir. Donc, et c'est ça qui fait que la connaissance de la parole marche avec la présence du Saint-Esprit. OK? Donc, voilà pourquoi je dis, nous annonçons de la connaissance. Maintenant, monsieur Dieu, qu'aimez ça pour moi? La parole transforme la pensée. Proverbe 23, le verset 7, l'homme est la pensée de son âme. OK? Maintenant, lorsque la parole transforme la pensée, il nous transforme. Si nous sommes la pensée de notre âme, la parole nous transforme, c'est que la parole transforme l'âme, la pensée, c'est que la parole nous transforme. OK? Donc, notre transformation se fait à partir de la parole. Et la parole aussi nous permet d'avoir une connaissance personnelle de Dieu. Et la parole nous permet aussi de partager ce qui est Dieu. Nous sommes là, j'en suis dit là, à partir du Saint-Esprit, Jésus-Christ dit, pas quoi aller, messieurs, faut nous avoir connaissance de moi-même avant d'en témoigner. Mais cependant, nous prenons par exemple, dans le livre de Marc, chapitre 12, verset 30, la Bible dit que ça que c'est pour nous aimer, bon Dieu, comment? De tout notre cœur, mais ça la Bible dit. Il dit, tu aimeras le Seigneur ton Dieu de tout ton cœur, de toute ton âme, et de toute ta pensée, et de toute ta force. Regardez ça, il dit là, il dit, c'est pour nous aimer, mon Dieu, de tout cœur, de toute âme, et de toute pensée. Pourquoi ça que fait l'insister au niveau de toute la pensée? C'est parce que c'est la pensée qui peut le déterminer à cœur qui ça pour le faire. C'est la pensée de ton cœur. Donc, l'homme dit le bon Dieu de tout cœur, c'est parce que cet amour qui peut le dégager dans le monde, c'est la pensée qu'elle sortit pour le commander cœur, comment pour le remettre bon Dieu. Nous comprenons ça. Donc, si pensons pas transformer, ou pas capable d'un amour qui est bien dédicacé pour mon Dieu. Parce que penser, pour le mener, on remet en l'autre bagaille. Nous comprenons ça, puisque penser, c'est la émotion, et le cœur, c'est le siège de tes émotions. Voilà pourquoi il est important, je dis, pour chrétien qu'on est que, au niveau de sa pensée, il y a en pile importance pour le gérer pensée. Maintenant, la Bible déclarait aussi, dans Jean chapitre 8, verset 32, vous connaîtrez la vérité et la vérité vous affranchira. Nous remercions ça en pile. Mais c'est vérité qu'on est capable d'affranchir. Il dit, vous connaîtrez la vérité. Vérité pas qu'on est capable d'affranchir. Ça veut dire, partie dans la Bible qu'on est, c'est sous lit affranchissement à établi. Mais sans pas qu'on est en ignorant de lui, ou pas capable de une liberté de lui-même. Nous pas comprendre ça me dire là. Et ça fait, en pile fois, chrétien, pas qu'à gagner liberté dans tel niveau, l'ignorant dans niveau ça. Parce que c'est sans qu'on est, qui pourra franchir. Par exemple, si me connaît, Esaïe 53, verset 5, par le maître issu de Christ, nous sommes guéris. Moi, comme ça, et ainsi, moi, réaliser que guérison, pas dépend seulement des médecins, mais elle dépend de Dieu aussi. Moi, qu'à la prière, bon Dieu, c'est parti ça. Mais si m'bah, j'aime qu'on verset ça, m'bah, capable d'utiliser. Par exemple, m'connais dans Psaume 107, verset 20, la Bible dit comme ça que Dieu a envoyé sa parole et il les a guéris tous. Bon Dieu, vaut une parole là. Ainsi, m'connais, parole, bon Dieu, qu'a guéri. Parole, bon Dieu, qu'a guéri. Comme ça, m'bah, la prière, bon Dieu, pour me dire, bon Dieu, songez ou te dit parole ou kagérim. Et voilà pourquoi Jésus-Christ pral dit, dans Jean 6, 63, les paroles que je vous ai dites sont esprit et vie. Donc, s'il c'est esprit et vie, la vie, c'est l'or guéri ou la vie dans vous-même. Hein? Voilà pourquoi, mes bien-aimés dans le Seigneur, en pile fois, nous gué l'esprit d'assoupissement sur nous-mêmes. C'est parce que nous pas lié à ces paroles, nous pas connaître la parole. Nous gué l'esprit, parce que la parole la met la vie. L'on parle la Bible qui s'agit de la vie, ou pas gagner la vie en vous-même. Mais l'or lit la Bible, parole la produit ça, la vie dans vous-même. Et ça qu'elle dit, les paroles que je vous ai dites sont esprit et vie. Ça veut dire que moun la jotia, l'orgueil l'esprit d'assoupissement, c'est pas la prière pour la prière, on va dormir plus. C'est apprendre lire la parole. Si on appelle la parole, on va dormir, ou lever camper ou faire des proclamations avec bouche. Ou faire proclamation ou lire la ou dit parole là à haute voix, ou faire des proclamations et on va prendre la vie à partir là en même. Moi je ne dis parole là à

pouvoir aussi pour le déchouquer maladie. Et depuis le déchouquer maladie, il bah, y a la vie. Et voilà pourquoi je dis à ma foi comprendre que la faiblesse de l'église, c'est la connaissance de la parole. Lorsque bon Dieu dit mot Josué comme ça, dans Josué 1er verset 8, il dit que ce livre de la loi ne se loigne point de ta bouche. Regardez, que ce livre de la loi. Le bon Dieu dit Moïse, Josué, que ce livre de la loi ne se loigne point de ta bouche. C'est qui loi saleté? C'est les cinq livres de la Torah. Oui. Dans tête pas nous connaît c'est Genèse à Apocalypse. Non. Josué te gagne à disposition lui les 613 lois qui étaient confinées de Genèse à Deutéronome. Bon Dieu dit comme ça que même le peu de paroles qu'on a à disposition là, pas quitter les noyaux de bouchou. Alors que la révélation n'était pas encore complète. Mais le peu de paroles que bon Dieu bat Josué, l'a suffisant pour le traverser Canaan. Parce que c'est ça qui était à disposition Josué maintenant. C'est ça que Josué était là-dedans. Et dans parole ça, Josué connaît que dans Genèse 15, dans Exode 15 de verset 3, bon Dieu dit, Josué connaît que, bon Dieu dit qu'ils sont vaillants soldats. Dans Genèse, dans Exode 15 verset 3, il dit que bon Dieu sont vaillants soldats. Donc, Josué, il a médité passage ça, pour le compte bon Dieu, l'éternel est un vaillant guerrier, il a médité pour le compte bon Dieu son vaillant guerrier, et mes paroles ça, rentrer dans lui-même pour faire connaître que nous créer à l'image de Dieu, si bon Dieu sont vaillants guerriers, et ben moi-même tout son vaillant guerrier, ça permet que le produit encore plus pour la combiner bataille là. Et ça fait bon Dieu dit, pas éloigné de bouchou. Pas éloigné de bouchou, parce que il y a quelques vérités là-dedans qui permettent qu'on fonctionne dans la position qu'on est. Comprendre? Donc, il dit, si l'éternel sont vaillants guerriers, moi-même, dans la position pour faire la guerre, me fait à l'image de Dieu, donc ma prends porte victoire à Canaan quand même. Hein? L'important. Et ça fait, à la fin de cette étude, je vais proposer nous un plan d'étude de la parole. Un plan d'étude de la parole. Et puis, j'ai un secrétaire pour étude là. À chaque jour, la voyez, quantité de parole pour lire. Et m'dare, je prends ça en considération pour lire pour moi à chaque jour. Pour lire pour moi à chaque jour. Après, qui gens, la voix bien nette, qui est extraordinaire. Maintenant, le bon Dieu dit Josué dans Josué 1er verset 8 là, que ce livre de la loi n'est selon un point de ta bouche. Regardez bien. Il dit que tu la médites jour et nuit. Il va sauter dans bouchou, mais en même temps aussi, méditer aussi. Ça veut dire qu'il y a deux capacités de la connaissance de la parole. Pour dire, pour qu'il y ait la foi, pour méditer, pour qu'il y ait un succès. Parole ou dire, il produit la foi en non. Parole ou méditer, il faut un succès. Hein? Parole ou dire, qui ça le fait? Il produit la foi. Parole ou méditer, il faut un succès. Il dit, c'est alors, et il dit, pour agir fidèlement, médite le jour et nuit, pour qui ça? Pour agir fidèlement, selon tout ce qui est écrit. Pour quelle raison est important pour méditer jour et nuit, pour agir fidèlement? Parce que il y a trop d'informations que vous avez acquises dans la journée. Il y a trop de bagailles que vous avez essayé d'emmagasiner pour la journée. Donc, si vous ne méditez pas le jour et nuit, vous oubliez. Parce qu'il y a trois informations que vous allez recevoir. Donc c'est méditer pour méditer le jour et nuit, pour qu'il agisse fidèlement. Parce que action au chrétien, il n'est pas aussi facile que j'en pensais à nous. Pour faire le bien, il n'est pas aussi facile que j'en pensais à nous. Apôtre Paul déclare, il dit, à chaque fois que je fais bien, c'est mal que je me rencontre. Donc le bien, toujours un obstacle, toujours une opposition qui consistait à le bien, mais lorsqu'il y a une parole là en dedans qui s'écrivait, à chaque fois mal lave le vini, parole là, vu que vous ruminez parole là, ça vient permettre que vous compte bon Dieu encore davantage et vous pas aller dans le chemin mal là. Ok. Maintenant, on va continuer ensemble avec nous pour nous capables qui s'en a dit. Bon, ça veut dire que qu'on y a, ça arrivait que l'église tombait dans un analphabétisme qui est très criant au niveau de l'église. Nous connaissons lui, nous à l'école, nous avons un grand diplôme. Mais du point de vue biblique, nous analphabètes. Nous, c'est des gens qui illettrés du point de vue biblique. Alors que la source de la connaissance vient de la Bible. Maintenant, si vous avez un pays, tout le monde analphabète là-dedans, qui s'appelle

0: il s'est produit bas où? Hein? Ah, des analphabètes et pas gagner progrès. Et chaque fois, tout pays qui sont développés, il y a un taux d'analphabétisme qui est élevé. Parce qu'ils sont pays sous-développés. Pays développés, il y a un taux d'alphabétisation qui est élevé. Ça vient permettre que, parce que l'or qu'on est, ou agit plus bien. L'or qu'on est, intelligence sous plus développée, ou qu'a produit, ça n'est qu'à brûler, ou qu'a plus produit. Et ça fait, on parle, ouais, que, dans le pays qui pas gain assez, monde qui connaît, yo, moun yo vivent n'importe quelle façon. Et pays, y a vint tous nos pays qui pauvres. Mais cependant, si, selon statistique, yo fait qu'on est que, gain 19% chrétiens qui lit la Bible dans l'église, ça veut dire que 81% le taux d'analphabétisme dans l'église, qui ça pour l'église produit, manon? Qui ça pour l'église produit? L'église a produit tripotaille, l'église a produit discussion, parce que c'est la parole qui vous mettez harmonie entre nous-mêmes. Nous pas capables de mettre harmonie sur la base de notre capacité personnelle. Parce que l'harmonie du point de vue de la chrétienté, elle doit être établie sur la base de la parole. Et ça fait Jésus-Christ, lui associer la parole avec l'esprit. Lui associer la parole avec l'esprit. La Bible fait comprendre que dans Ézéchiel chapitre 37, qui s'écrivait, la Bible dit, bon Dieu dit pour Ézéchiel, prophétise sur ses eaux. L'on a prophétisé, dit, esprit des quatre vents. Pour quelle raison dit prophétise la parole et l'esprit? Donc, tant aussi longtemps que l'église, t'as voulu qu'on harmonie qui basée sur la capacité personnelle ou bien sur la bonne foi, l'église a toujours une discussion dans le temps. Parce que bonne foi pas suffisant pour une grande harmonie. Nous devons avoir une bonne foi, mais apprendre bien en arrière de cette bonne foi, nous avons opposant qui vient faire tout ça dans le pouvoir pour empêcher ça marcher. Et seule façon qu'à contrer carré opposant ça, par la parole. Matthieu chapitre 4, Luc chapitre 4. Le diable a vini pour le tenter Jésus-Christ. Jésus-Christ parlait avec bonne foi pour lui dire, m'saute jeûner, m'saute prier, qu'on y a, Satan pas qu'à venir attaquer, etc. Satan vient attaquer le pareil. Satan pas peur 40 jours de jeûne niant. Satan pas peur 40 jours de jeûne niant. Lui vient attaquer le pareil. Au contraire, lors la prière en pile, Satan vient attaquer beaucoup plus. Au comment on là? Et chaque fois, ouais, que l'église fait 40 jours de jeûne, nous fait 40 jours de prière, chrétien, y'a pas rien qui change en tant que tel. C'est parce que l'un fait 40 jours de jeûne, 40 jours de prière, les chrétiens ne sont pas encore prêts à gérer les attaques des puissances sataniques. Puisque nous jeûnons pendant 40 jours, qu'on y a nous attirer attaque puissance démoniaque, mais maintenant, l'un nous attirer attaque puissance démoniaque, yo, l'église, sans la connaissance de la parole, pas capable de gérer attaque puissance démoniaque, et puis nous faire catastrophe. Hein? Pourquoi est-ce que vous comprenez de là? Et ça fait, le Jésus-Christ finit jeûner pendant 40 jours, ça a attiré diable à venir jeûner. Mais monsieur déjà a une connaissance de la parole, et diable a venir attaquer au niveau de la parole, et puis monsieur répond diable là aussi au niveau de la parole. Il va aller répondre au niveau de la prière. Il va dire diable là comme ça. Quand il me saute la prière qu'on y a là, me chasse où? Allez, non, il pas ça le deal. Il attaque elle sur la parole, il répond ni sur la parole, parce que c'est la parole qui peut établir le niveau de victoire qu'on a voulu gagner. C'est ce problème, ça, n'est. Nous la prions en pile. Nous faisons en pile jeûne. Mais nous pas jamais faire 40 jours d'études de la parole. Moi-même, à ma connaissance, parce que j'aime qu'on aime dépasser dans l'église, il a déjà fait 40 jours d'études de la parole. Il a toujours fait, dans une année, on fait 240 jours jeûne, 240 jours prière, 240 jours jeûne. Et puis, là, regardez, pas qu'il y a aucun état la vie chrétien qui a changé. Il a vu une pire mal encore. Parce qu'il a attiré les attaques du diable contre lui-même. Et façon pour combattre le diable là, c'est avec la parole. Et ça, il faut prendre, ouais, que l'harmonie doit être établie du point de vue de la connaissance de la parole et du point de vue du Saint-Esprit. C'est ça. Et ça, il faut prendre, ouais, l'église jeûne, non? L'église jeune, non, j'en me souviens de l'Acte des Apôtres, chapitre 2, verset 42, ils ont persévéré dans l'enseignement de la parole. Et regardez bien, plus bas, ils peuvent le dire, tous, c'est un seul cœur. Ils disent, tous, ils vivent dans la communauté, dans un seul cœur. Pour qui ça? C'est parce que, communauté de seul cœur ça avec la vivre là, il pas de basé sous bonne intention. 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Ou comme on a dit là, il est toujours une bonne personne. Après colère là, souvent je viens ou demander l'argent là-bas oui. 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Et voilà pourquoi, ou pas Jésus-Christ pour le fait qu'on est que la présence de ces deux entités à l'intérieur de l'église. Dans Matthieu chapitre 13, à partir du verset 26, ou pas ça le dit que ça que, yo te plantons bonne semence. 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Il dit, lorsque l'herbe est poussée et donnée du fruit, l'ivraie parut aussi. Il expliquait, il demandait, qui Jean l'ivraie a fait paraître? Dans verset 27, 28, 29, 30, il dit, qui Jean l'ivraie a fait paraître? Il dit, c'est pendant abdomi. Non, période d'inattention. Pour qui ça fait avec période d'inattention? Hein? Période d'inattention, qu'est-ce qui produit? Ah, allez, continue-moi. Il a chavé. Verset 27, il dit, les serviteurs du maître, le dit, maître, Seigneur, n'as-tu pas semé une bonne semence dans ton champ? D'où vient donc qu'il y a de l'ivraie? Bonne semence. Quand l'exemple répondit, il a répondu, c'est un ennemi qui a fait cela. C'est un ennemi qui l'a fait cela. À leur insu. L'air pas de penser, à l'air pas de croire. 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L'ennemi en travail, mais bien aimé dans le Seigneur. 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Les quatre non parole, les convertis. 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Il y a un petit bagage en dans le tout petit. Il est capable de pas l'humain assez. Mais sous qu'à travailler pour faire l'humain un peu plus, travaille dans ce sens ça aussi. 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Hein, ça m'en a connaissance. 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Il faut commencer elle aussi, c'est le problème qui existe à l'intérieur de l'église. Il y a un manque de disposition à apprendre. Là nous va disposer pour nous apprendre, n'a pas que l'évangile pas aussi difficile je ne pensais. L'évangile, c'est pas un ensemble de principes à appliquer. Lorsqu'on comprend l'évangile, c'est un ensemble de principes à appliquer, ça produit la caillou, la frustration. Parce que le jour où pas qu'à appliquer encore, ou absenti que ou pas qu'à chita là. L'évangile, c'est une vie surnaturelle à vivre. Et façon pour vivre surnaturelle, ça, c'est par la parole et par le Saint-Esprit. Par la parole et par le Saint-Esprit. Une vie surnaturelle. Par la parole et par le Saint-Esprit. Ça veut dire que l'important pour nous constater. Maintenant, non seulement chrétiens entrent dans l'église, du point de vue biblique, yo analphabète, même du point de vue de connaissance de livres qu'il n'a pas acheté, de théologie. Kounya, d'après un chrétien, Kounya, là, me dit, bon, il y a un verset dans la Bible qui exprime la Trinité, il n'y a pas qu'à répondre. Et puis, c'est, nous tout a dit, moi, quoi, dans Dieu le Père, Dieu, mais qui côté le sorti? Qui côté Trinité, ça a sorti ou quoi là-dedans? Ou pas le monde qui parle fort qu'on est que la triunité, c'est trois manifestations différentes. Hérésie. Il y a un monde qui dit que la trinité, c'est, dans l'Ancien Testament, c'est le Père qui était manifesté. Dans le Nouveau Testament, le Fils manifesté. Et dans le temps maintenant, c'est le Saint-Esprit. C'est menti. La triunité, c'est l'existence de trois personnes distinctes de même nature, mais d'existence distincte. D'existence distincte. Mais quand il y a soit du croire en Trinité, ou croire en ceci, ou croire en cela, ce n'est pas une connaissance de son croire. N'importe qui est capable de prendre les mains et mon témoin Jéhovah. Pour faire connaître que Jésus-Christ n'est pas Dieu. N'importe qui est capable de prendre les mains et mon témoin Jéhovah. Est-ce que vous comprenez ça de là? Là, l'important. L'important pour comprendre ça. Et l'important, par exemple, si vous avez dit, bah, un verset côté la Bible dit que Dieu c'est le Père. Il faut être capable de camper pour dire, dans telle partie de la Bible, bon Dieu dit, le Père, c'est Dieu. Par exemple, Galates 1er, verset 1er. Galates 1er, verset 1er, et jusqu'au verset 3, qui ça le dit, il dit que ça que, Paul, non, apôtre, non de la part des hommes, ni par un homme, mais par Jésus-Christ et Dieu le Père, qu'il a ressuscité des morts, continue verset 2, et tous les frères qui sont, verset 4, verset 3, que la grâce et la paix de Dieu vous soient données de la part de Dieu le Père et de notre Seigneur Jésus-Christ. Donc Dieu, le Père, c'est Dieu ici. Ok? Donc là Jésus-Christ dit, notre Père qui est aux cieux, lui fait référence comme le Père étant Dieu. Donc la prière, ou dit papa qui est dans le ciel là, c'est pas un titre qu'on dit, mais c'est une fonction que papa établit qui est le Père. Ok? Maintenant, si m'ta dit que Jésus-Christ, bon verset qui dit Jésus-Christ c'est Dieu, n'a pas de difficulté. Tout le monde parle de Jean 1er, verset 1er, au commencement était la parole était avec Dieu, et la parole était Dieu. Même, regardez pour moi, Jean 5, verset 20. Prends Jean 5, verset 20 pour moi aussi, si m'de bol, mais Jean 5, verset 20, qui ça le dit? Il dit, car le Père aime le Fils, il lui montre tout ce qu'il fait, et il lui montre des œuvres plus grandes que celles-ci, afin que vous soyez dans le tourment. Verset 21. Car comme le Père ressuscite les morts et donne la vie, ainsi le Fils donne la vie à qui il veut. Ça veut dire, si papa, c'est bon Dieu, il baille la vie, petit là aussi, s'il baille la vie, c'est bon Dieu, il y a aussi. Parce que c'est bon Dieu qui baille la vie. Et là, Jean 1er, verset 1er, il est encore beaucoup plus explicite, il dit la parole était avec Dieu et la parole était Dieu. Et nous connaissons Jésus-Christ, c'est la parole. Mais dans verset, dans Jean 5, verset 21, il dit comme papa baille la vie, petite la baille la vie aussi. Jésus-Christ baille la vie. Et verset qui pourrait exprimer que le Saint-Esprit c'est Dieu, c'est dans Actes des Apôtres, chapitre 5, à partir du verset 3. Il dit, à partir du verset 3, allez pour moi. Il dit que ça que, pourquoi a-t-il, il dit, Ananias, pourquoi Satan a-t-il rempli ton cœur au point que tu mentes au Saint-Esprit? Remarquez bien, il va dire Satan remplit ton son esprit, hein. Parce que monsieur son chrétien déjà, lui. Ananias, son monde gagne dans l'église. Satan pas qu'à remplir l'esprit. Parce que l'esprit est déjà habité par le Saint-Esprit. Hein? Alors, bras, dis-moi, qui côté me j'en a fait l'esprit habité dans l'esprit mounant? 1 Corinthiens 3, verset 16. Il dit comme ça que, ne savez-vous pas que votre corps, c'est le temple de cet esprit et que l'esprit de Dieu habite en vous? C'est pas un hasard. Là, il dit le corps, c'est le temple du Saint-Esprit. C'est parce que le temple est composé de trois parties. Il est composé du parvis, du lieu saint et du lieu très saint. Le lieu très saint, c'est le seul côté bon Dieu t'a habité. Et corps nous composé du corps, de l'âme et de l'esprit. Et ça veut dire que bon Dieu habitait qui côté? Dans l'esprit, nous. Et dans Romains 8, verset 16, il dit, l'esprit rend témoignage à notre esprit que nous sommes enfants de Dieu. Ça veut dire, pour qu'on aime sauver, c'est pas moun qui vous vient dire qu'on aime sauver, c'est l'esprit bon Dieu qui vient dire qu'on que petit garçon, ou sur la bonne voie, ou sauvé. 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La paix, bon Dieu, et ça fait, puis, j'aime pour ton jugement, de, du salut d'une personne, à partir de ton apparence, de son apparence. C'est seul l'esprit, bon Dieu, qui est capable de dire au monde, je dis, à sauver. L'homme, on sauve comme ça. Ou comme ça. Mon nom est venu nous comme ça parce que l'esprit bon Dieu nous ça. Donc, ça termine là ensemble avec vous, pour me exprimer ensemble avec vous que, et ça, mais bon, retournez avec moi dans Actes des Apôtres, chapitre 5, le verset 3, où parle Pierre, pour elle dit Ananias, que Satan remplit ton cœur. Il va qu'à remplir l'esprit Ananias, parce que bon Dieu déjà habité là. Et ça fait, là, il pose la question, il dit, comment au monde, capable dans l'église, et puis, l'animé par mauvais esprit. Est-ce que l'esprit bon Dieu qu'a cohabité? Non. L'esprit bon Dieu pas cohabité dans le corps moun. Il pas cohabité dans l'âme moun. Il a cohabité dans l'esprit moun. Et dans l'esprit moun, côté l'IA, diable pas qu'a fait intervention là. Ok? Il dit, pourquoi Satan a-t-il rempli ton cœur? Au point que tu mentes au Saint-Esprit. Et que tu aies retenu une partie du prix du champ. Continue pour moi, verset 4. Verset 4, qu'est-ce qu'il dit? Il dit, s'il il n'eût pas été etc. Ça qui intéresse, ce n'est pas à des hommes que tu as menti, mais à Dieu. En quelque sorte, Saint-Esprit, c'est Dieu. Parce que dans le verset 3, il dit, il mentit au Saint-Esprit, et puis là, Pierre dit, c'est à Dieu le menti. Donc, l'homme, on crape, il dit, Saint-Esprit, va bon Dieu. C'est pour dire, fermez bouche là. Hein? Fermez bouche là. Bon, c'est Saint-Esprit, bah, la vie, il dit, va bon Dieu. Ok? Donc, On va aller encore. Léa pas avancé sur moi-même. Il m'a fini ensemble avec vous aujourd'hui. Quand même. Donc, tous les composants du discipleship, ils reposaient sur la parole de Dieu. Tous les composants. Maintenant, comment y'a un monde capable de prendre mon Dieu? Comment y'a un monde capable de prendre mon Dieu? Il y a deux façons un monde capable de prendre mon Dieu. Premièrement, leur observer création. Deuxièmement, leur prendre parole. L'observation de la création donne une connaissance superficielle de Dieu. Et dans ce cas-ci, tout le monde connaît mon Dieu. À partir de l'observation de la création, selon Romains chapitre 1er, verset 19 à 20. Romains chapitre 1er, verset 19 à 20. L'observation de la création nous mène à la connaissance de Dieu. Mais c'est une connaissance superficielle. Une connaissance générale. On comprend ça, Abdoulala. Mais cependant, dans Somme 19, le psaume 19 encore, il dit que ça que le verset premier, il dit la terre, il dit la terre là ou bien l'étendue, il dit les cieux racontent la gloire de Dieu. Ça veut dire même lorsque tu as fermé bouche ou pas raconter gloire à mon Dieu, mais ciel là a raconté gloire à mon Dieu. Ça veut dire que lorsque Jésus-Christ te dit si on pas parler là, même roche on va parler, Jésus-Christ comme ça l'a dit. Ça veut dire que bon Dieu a toujours une gloire. Et ça fait la Bible dit que tous ceux qui respirent louent l'Éternel, là il dit les cieux racontent la gloire de Dieu et l'étendue manifeste l'œuvre de ses mains. Donc si les hommes t'ont pas fait ça, bon Dieu a une capacité pour capable faire ça. Donc à travers la création, nous allons voir tout le monde une connaissance de Dieu. Maintenant l'on connaît à propos de Dieu, lui pas bon une capacité pour connaître qui est mon Dieu vrai. Parce que là où qu'on est à propos de Dieu, mais on pas connaît qui est mon Dieu exactement. Donc la seule façon pour capable comprendre qui est mon Dieu, c'est à travers sa parole. À travers la création, où qu'on est des choses à propos de Dieu, mais à travers la parole, où qu'on est qui est mon Dieu, et à travers l'expérience de ta relation avec mon Dieu, où qu'on est qui est mon Dieu aussi. Nous n'avons pas besoin de venir d'où qui est mon Dieu. Parce qu'on est mon Dieu. Il y a des bagages qu'on traverse, c'est des connaissances approfondies de Dieu. Il y a des bagages qu'on traverse, qu'on connaît, c'est pas des connaissances superficielles, c'est des connaissances approfondies. Et ça fait l'important, je dis, pour qu'on ait qui est sur le bon Dieu. Moun bab jam vin nous qui est sur le bon Dieu. C'est la vie ou qui pour Dieu qui est sur le bon Dieu. Ok? 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Y'a l'autre bagaille m'de dire ensemble avec vous encore, mais puisque nous gagnons l'heure pour nous terminer, et nous voulons respecter l'heure pour nous terminer, mais cependant, m'ap nous quelque chose. Pour que ça soit important, que la connaissance de la parole est importante dans le discipleship. Premièrement, la parole, c'est nourriture pour l'homme, nous. Matthieu 4, verset 2 à 4. Jésus-Christ dit, l'homme ne vit pas seulement de pain, mais de toute parole qui sort. Ça veut dire que la parole qui s'allie son nourriture. Même si on mange pain pour qu'on soit capable de camper féminin, on mange la parole pour l'homme qui a campé. Nous rejoignons à toi qu'on y a. Ça veut dire que l'homme n'a pas qu'à fonctionner de manière spirituelle. C'est pas la prière pour la prière, c'est la parole pour prendre pour manger. Hein? La Bible pas dit que la prière c'est manger, non? La Bible dit la parole c'est manger. Je dis à la pape gon moun qui faible, et puis pendant le faible, la mal jouer musique dans oreilles. La plus dérangée, son moun qui faible, c'est manger pour mal, pour le camper, pour le capable bagay. Et ça faut l'église, rester dans la faiblesse, parce que au lieu que nous allons la parole, pour nous manger la parole, nous fait l'autre activité. C'est pas ça? Nous faisons l'autre activité récréative. Mais on apprend chita, j'en chita là, pour nous consacrer la parole là, vivre la parole là, ou à propre jam. L'arrivée la caille, ou à qu'on est, qui ça pour faire, qui ça pour. Donc, premièrement, la parole, c'est la nourriture pour l'âme. Dis avec moi nourriture pour l'âme. Dis avec moi nourriture pour l'âme. Deuxièmement, la parole permet qu'on grandit en Jésus-Christ. La parole permet qu'on grandit en Jésus-Christ. 2 Pierre 3, verset 18. 2 Pierre 3, verset 18. Dis-le-moi. 2 Pierre 3, verset 18. Et puis 1 Pierre 2, verset 2 aussi. 2 Pierre 3, verset 18. Il dit, mais croissez dans la grâce et dans la connaissance de notre Seigneur et Sauveur Jésus-Christ. Dans la grâce et dans la connaissance de la parole. Alors, on commence à nous là. La grâce, pour grandir dans la grâce, c'est pas un système qu'a fait grandir dans la grâce, mais c'est la parole qu'a bon la connaissance pour grandir dans la grâce. Hein? Et puis, d'ailleurs, on prend moins aussi 1 Pierre 2, verset 2. Il dit, 1 Pierre 2, verset 2, qui ça le dit? Il dit, désirez comme des enfants nouveaux le lait spirituel et pur afin que vous lui croissiez pour le salut. Pour le désir pour qu'on ait la parole pour qu'elle grandisse. Ça fait, ou que nous avons fait convertir, ou que toujours bébé. Ou que nous assez moun qui a dit Alléluia. Ou que nous assez moun qui possède des dons, ceci, cela. Ou s'il est ton bébé. Parce que un bébé qui a tel parler. Vous avez compris ça? Bébé qui chicata, il a fait parler quand même. Il dit, maman, il m'a jeté une tête, manger une dame. Je ne sais pas si vous dites, si vous dites, je ne sais pas si vous dites, je ne sais pas si vous dites, Maman Imouche, j'étais une tête, mangez une da. Donc, donc, c'est comme ça qu'il est là. L'église, nous avons un paquet de bonnes capacités spirituelles, nous avons des dons, même style de bébé. Qui est-ce qui fait un style de bébé? Nous avons un don de guérison, nous avons un don de miracle, mais il est fâché pour tout casse bagaille. Hein? Qu'on approche lui, il est en boîte fâchée devant, il est en fâché goumé. Mais côté capacité, sagesse que bon Dieu bao pour qu'a passer au travers là. Mon n'a gen doa gen li pasteur, li docteur, chaque fois me dit docteur, me gen tendance pour me dire ingénieur. Mais ils sont bébés. Ils sont bébés parce que la capacité pour qu'a gérer attitude, il pas gen ça. 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Vous comprenez Abdoullah là? On nous continue encore. Il dit la parole fait nous grandir dans Christ, la parole permet que nous renouveler penser nous. Romains 12, verset 2. Romains 12, verset 2. La parole permet que nous renforcer la foi nous. Romains 10, 17. La parole bon nous la vie. Jean 6, 63. Et la parole aussi instruit nous dans toutes choses. Dans toutes choses, 2 Timothée 3, verset 16, 17. Je vais vous lire tout parce que les avancées sur nous-mêmes. La parole protège nous aussi contre la destruction. Psaume 119, verset 11. Et la parole fait nous gagner succès dans la vie. Jean 1er, verset 8. Ok. Gagner quatre méthodes pour un chrétien utiliser pour gagner la connaissance de la parole. Quatre méthodes. M'abdiopou. Quatre méthodes. Pour gagner la connaissance de la parole. Gagner quatre méthodes que chrétien a utilisé. Première méthode que chrétien a utilisé, c'est à travers la lecture. À travers la lecture. Deuxième méthode que chrétien a utilisé, c'est tendre la parole. Qu'on y a eu vendre des CD qui gagnent la parole là-dedans. 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Et des fois aussi le matin, de 4 heures à 5 heures, nous passer la parole aussi pour qu'attendez. Parce que madame, nous prier seulement pour ne pas attendre rien, qui gagne la parole de Dieu. Et troisièmement aussi, à travers l'étude. À travers l'étude. Et quatrièmement, la mémorisation. C'est quatre âmes ça, yo, qui sont capables d'utiliser pour qu'on ait la parole. La lecture, l'écoute de la parole, l'étude de la parole et la mémorisation. Moi-même, privilégier mon mémorisation. Parce que David dit, je sers ta parole dans mon cœur afin de ne pas pécher contre toi. Lorsqu'on a un problème de péché, c'est pas caché pour le cacher en caille, c'est la parole pour lui. Nous préparons une très mauvaise façon. Mon enfant, il comprend le péché, et puis dit, ah, la prière, c'est ça, non, petit garçon. Mon enfant, tant qu'il a prié, tant qu'il a péché plus. Parce que remède là, c'est pas la prière. Remède là, c'est la parole. Je sers ta parole dans mon cœur. Serrer parole là signifie mémoriser. Hein? C'est pas ça? Afin de ne pas pécher contre toi. Donc, l'on serre parole là-dedans, on ne va pas le commettre péché. Mais tant qu'on a la prière, tant qu'on va tomber dans le péché, et puis dit, mais qui ça m'a fait là? M'a sanctifié assez. Et tandis que la Bible dit, sanctifie-les par ta parole. Ta parole est la vérité. Donc, le niveau de sanctification encore sorti au travers de la parole. On a besoin d'entrer dans tout ça. 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Premièrement, il dit je lis la Bible au moins une fois par année. Prend baille tête comme objectif pour me lire la Bible une fois par année. Je mémorise des versets régulièrement. J'ai des moments d'intimité avec Dieu quotidiennement. J'étudie la Bible quotidiennement et je lis la Bible quotidiennement. C'est des principes qui vous permettent que vous capable gagner une relation de la parole avec mon Dieu. Je peux donner un résumé détaillé de chaque livre de la Bible, de chaque livre de la Bible. Je peux donner un résumé détaillé de chaque livre de la Bible. Je dis à Simon Deo, sa Genèse dit, ou te dois dire qui sa Genèse capable dire. Simon Deo, sa livre Ruth là, yé, faut être capable dire qui sa livre Ruth là, yé. Ok? Et puis, je connais les résumés de chaque livre de la Bible. Je connais et je peux défendre les doctrines majeures avec clarté et précision. Ou pas qu'un chrétien, ou pas consacrer les sanctifications, ou pas consacrer les régénérations, ou pas consacrer les adoptions, ou pas consacrer les trinités. C'est chrétien, yé. 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Ça veut dire que, en plus qu'on lit la Bible, il y a quelques lectures pour faire. Il y a quelques Bibles qui écrit. 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Faut lire. Par exemple, un livre qui est le voyage. 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Pas un plan d'étude, non. 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À chaque jour. Soit on n'y pas texte, ou je n'ai pas courriel. Et puis, lors, levé le matin, bah, il était tout comme obligation, ça, d'y m'appeler. Même si on pas comprendre ni au début, c'est pas grave. Ça qui est important, c'est qu'on l'île. Si on va laisser comprendre ni, on n'a pas comprendre ni. Mais à mesure qu'on prend ça comme habitude dans la vie, ou, on va pouvoir que la vie est bon pour vous. 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Gon l'a dit, bah, que m'était venu encore avec l'achat. C'est l'idée. Les idées vous permettant de croître dans la connaissance de Dieu. Les idées vous permettant de croître dans la connaissance de Dieu. Premièrement, établir un plan de lecture en entier pour une année. Ok? Deuxièmement, commencer un plan de mémorisation de la Bible. Même si on apprend un verset par jour, c'est pas grave. Même si on apprend un verset par semaine, à la fin de l'année, il fait 52 versets. Si on a 52 versets dans la Bible là, ou qu'on en pile. 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Il est pas difficile. Pas besoin de pour qu'on 5 versets, 10 versets, c'était trop bail menti. 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Lis un livre sur le panorama de l'Ancien et du Nouveau Testament. 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Donc on sait que les théologies systématiques, là, ils s'en sont tous là. Les principales doctrines, pour qu'on ait très clair, systématiquement. Lis un livre sur comment interpréter la Bible, herméneutique, comment interpréter la Bible. 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Tiens, 8 secondes, sans mettre dans le choix. 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Ça veut dire, c'est son Bible de premier. 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
2: 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En Haïti, nous avons un projet en Haïti, les visions 10 000 Haïti. Je ne sais pas si nous avons ça, mais la population haïtienne en Haïti représente à peu près 10 millions de monde. Et sur 10 millions, ça, 70% c'est jeunes. Donc, au moins 7 millions de jeunes. Jeunes, ça, ils représentent la plus grande force naturelle qui gagne dans le pays. 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La technique de recherche d'emploi, préparation à l'entrevue, maintien en emploi, orientation professionnelle, démarrage d'entreprise, etc. Et puis ensuite, on a fait placement. 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En fait, en ce moment, je ne sais pas si on a quelques Haïtiens là qui méprisent Haïti. 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Donc voilà à qui ça va ressembler. Donc en ce moment nous en train de faire une campagne de financement de $100. M'a dit un bagage, si vous voulez l'autre peuple aider en tant que haïtien, faut qu'on à l'œuvre. 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Donc, nous disons bon Dieu, merci d'être une bonne opportunité pour travailler avec Moun Sayo. C'est des gens de grande qualité. 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
0: 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Voilà, Jésus dit comme ça. Moi-même, tout le monde qui est attaché à moi, nous sommes seul esprit. Dans 1 Corinthiens 6, verset 17. Ça veut dire, ma connaît école avec vous. C'est ça, alliance l'en fait. 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Jardin d'Eden. 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En fait, mon Dieu fait deux alliances avec Adam. Ils font une première alliance dans le jardin d'Éden. 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C'est que dans l'alliance, il y a des actes symboliques et il y a des exigences qui font dans l'alliance. On change page, s'il vous plaît. 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Les actes symboliques, font tirer. Les actes symboliques et les exigences des alliances dans la Bible. Une alliance, comme exigence, demandait un représentant. 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Je vais continuer parce que nous avons fini. Il y a un autre bagaille qui est intéressant. Par rapport à acte symbolique et exigence. 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Deuxième point, c'est déclaration d'un vœu ou un serment. Hébreux 6, 13, 20. 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Qu'on sait des jouets de diable à faveur parce que le roi n'a pas la foi. 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Troisième nom, je trouve l'intéressant. C'est partage de repas. Toujours à la fin de une alliance. Famille qui mettait qui lié ensemble. Qui fait alliance ensemble, deux mondes qui fait alliance ensemble, deux peuples qui fait alliance ensemble, finit souvent, en fait toujours par un festin. 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Éphésiens 2, 11, 12. 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Hébreu 11, verset 29. 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

0: 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Ta mère, ouvrez la Bible avec moi dans Exode, chapitre 17. Exode, chapitre 17. M'appelez avec vous du verset 8 jusqu'au verset 15, jusqu'au verset 16. N'a privé jusqu'au verset 16. 8 à 16, à la gloire de Dieu. Allons, Fonti, mettez-nous debout pour nous capables de faire lecture ça ensemble avec moi. Exode, chapitre 17, le verset 8 jusqu'au verset 16, inclusivement. Amalek vint combattre Israël à Rephidim. Alors Moïse dit à Josué, choisis-nous des hommes, sors et combat Amalek. Demain, je me tiendrai sur le sommet de la colline, la verge de Dieu dans ma main. Josué fit ce que lui avait dit Moïse pour combattre Amalek. Et Moïse, Aaron et Hur montèrent au sommet de la colline. Lorsque Moïse élevait sa main, Israël était le plus fort. Et lorsqu'il baissait sa main, Amalek était le plus fort. Les mains de Moïse étaient fatiguées et prirent une pierre qu'ils placèrent sous lui et il s'assit dessus. Aaron et Hur soutenaient ses mains, l'un d'un côté, l'autre de l'autre, et ses mains restèrent fermes jusqu'au coucher du soleil. Et Josué vainquit Amalek et son peuple au tranchant de l'épée. L'Éternel a dit à Moïse, écris cela dans le livre pour que le souvenir s'en conserve et déclare à Josué que j'effacerai la mémoire d'Amalek de dessus des cieux. Moïse bâtit un autel et lui donna pour nom l'Éternel, ma bannière. Il dit, parce que la main a été élevée sur le trône de l'Éternel, et il y aura guerre de l'Éternel contre Amalek de génération en génération. Amen. Amen. On nous chita ensemble à la gloire de Dieu. La paix, bon Dieu, avec vous. 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

Gloire à Jésus, gloire à Jésus. Louez l'Éternel car il est bon, car sa miséricorde. Alléluia, louez le Dieu des dieux, car sa miséricorde durera toujours. Gloire à Jésus, louez le Seigneur des seigneurs, car sa miséricorde durera toujours. Qu'Israël dise, car sa miséricorde durera toujours. Que la maison de prière dise, car sa miséricorde durera toujours. 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Gloire à Jésus. Que Radio Emmanuel dise, car sa miséricorde durera toujours. Gloire à Jésus. Alléluia. Gloire à Jésus. Que ceux qui croient l'Éternel disent, car sa miséricorde durera toujours. Du sein de la détresse, j'ai invoqué l'Éternel. L'Éternel m'a exaucé, m'a mis au large. Gloire à Jésus. Alléluia. L'Éternel est pour moi, je ne crains rien que peuvent me faire des hommes. L'Éternel est mon secours et je me réjouis à la vue de mes ennemis. Gloire à Jésus. Mais vous cherchez un refuge à l'Éternel que de se confier à l'homme. Vous tenez frère moi, à soeur moi. Mais vous cherchez un refuge à l'Éternel que de se confier au grand. Il y a beau mentir, il y a vu, il y a tourné, il y a fait tripotage sous dos, il y a fait injustice, il y a fait méchanceté. Confie dans bon Dieu. Alléluia. Alléluia. Toutes les nations m'environnent. 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Elle m'environne, m'environnait, m'enveloppait. Au nom de l'Éternel, m'a taille en pièce. 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Elle s'éteint comme un feu d'épine. 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
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Tout ces bienfaits vers moi. 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Si l'éternel n'était pas mon secours, notre âme serait bien vide dans la demeure du silence. Mais heureusement, alléluia! Ceci s'appuie sur les chats, cela sur les chevaux. 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Et il prie et il tombe. Alléluia! Nous restons fermes et nous restons debout au nom de Jésus-Christ de Nazareth. 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

Oui, Seigneur. Sois mon guide. Car longtemps je me suis éloignée de ce chemin que tu as tracé. Et j'ai enfin réalisé que je suis née pour t'adorer. Alors je me prosterne. Je t'ouvre mon cœur et ses compartiments. Et je te dis oui. Oui, Seigneur. Oui à ta volonté. Oui à ton appel.

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Seigneur, il n'y a rien que nous ne désirions plus que ta présence au milieu de nous. Alors que nous chantons, viens, viens au milieu de nous. Viens changer nos cœurs, viens transformer nos vies.

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